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1: Bonjour les amis sur FM Évangile, soyez les bienvenus. La gratitude, ou bien la reconnaissance, qu'est-ce que ces mots pourraient nous évoquer ? Je pense que la reconnaissance, la gratitude, c'est un état d'esprit, un état de cœur, une émotion profonde et puissante, un mélange agréable de surprise, de joie et d'émerveillement. Mais la gratitude, la vraie gratitude, c'est un état de cœur qui se développe et qui se protège par notre relation avec Dieu, ainsi que par le regard que nous portons sur notre vie. La vraie gratitude est un cri de victoire qui transperce le camp de l'ennemi. Être reconnaissant, c'est accepter que tout cadeau de valeur, tout don parfait nous vient d'en haut, du Père, qui est toute lumière et qui n'a ni changement, ni ombre de variation. Et si vous connaissez ce verset qui est dans Jacques, chapitre 1, verset 17. La gratitude donc vient d'une personne qui sait, au plus profond de son cœur, que Jésus est vraiment le tout, ce dont elle a besoin. Alors, on n'a plus besoin de rien dans ces cas-là. On n'a besoin que d'être reconnaissant et de remercier Dieu pour tout ce qu'il nous donne. Aujourd'hui, mes amis, essayons de fixer nos regards sur Dieu. Focalisons-nous sur ses dons et sur ses bienfaits. Démontrons notre reconnaissance et proclamons que Dieu peut tout. Ce type de gratitude est un cri de victoire. Allez, soyons victorieux. Remercions Dieu. Bonne journée sur FM Évangile. À bientôt.

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semble obscurité, quand ma certitude se met à s'inquiéter, où ma faiblesse est bien forte, où mon passé me semble présent, où ma vie me semble bien morte, quand la liberté me semble pesante, où ma fatigue n'a pas sommeil, où la paix semble être en guerre, où la chaleur de mon cœur gèle lorsque ma peine met ma joie à terre.

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Écoute Israël, le Seigneur est notre Dieu, le Seigneur est l'unique. Tu aimeras le Seigneur ton Dieu de tout ton cœur, de toute ton âme et de toute ta force. Ces paroles que je te donne aujourd'hui resteront dans ton cœur. Tu les rediras à tes fils, tu les répéteras sans cesse, à la maison ou en voyage, que tu sois couché ou que tu sois levé. Tu les attacheras à ton poignet comme un signe. Elles seront un bandeau sur ton front. Tu les inscriras à l'entrée de ta maison et aux portes de ta ville.

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2: Bonjour, je m'appelle Louis Théis, j'ai 24 ans, je suis musicien, je fais un taf d'ingénieur du son et de production pour d'autres musiciens et j'ai aussi un projet personnel et un groupe de musique. J'ai jamais lu la Bible, mais je suis très friand de philosophie, donc c'est quelque chose que je trouve super intéressant.
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3: Bonjour Louis Théis.
2: Bonjour.
3: On est ensemble aujourd'hui pour parler un petit peu de l'inspiration et des moyens qui, toi, t'inspirent dans ta musique. Est-ce que tu peux nous en parler un petit peu?
2: Alors, du coup, en termes d'inspiration, c'est vrai que c'est un peu dur comme question. J'essaye de travailler un peu tous les jours sur la musique pour essayer d'être régulier. Forcément, tu fais des choses qui sont vraiment pourries à des moments et parfois, t'as une petite perle. Mais je vais pas te cacher que ça arrive effectivement que parfois, à des moments où tu t'y attends pas, tu fais une activité, t'es là, ah, il y a une petite mélodie qui arrive, il y a un petit truc comme ça, et tu te dis, ah tiens, si je me mets sur le piano, je me mets sur la guitare, je teste des trucs et tout. Parfois, ça donne des trucs vraiment, vraiment sympas et ça sort du sol, en fait. C'est vraiment des idées comme ça, quoi.
3: Tu arrives à retranscrire sur l'instrument à chaque fois ce que tu t'imagines?
2: Bah alors, je t'avoue que parfois, j'oublie.
3: Ok, ouais, ça arrive
2: genre,
3: forcément.
2: Voilà, tu te réveilles. Ça m'est déjà arrivé. Tu te réveilles, t'as un truc en tête. Ça se trouve, en fait, c'était une mélodie qui existait déjà, hein, mais t'as un truc en tête. Tu te dis, ah ouais, tiens, bah, je vais garder ça pour demain matin. Non.
3: C'est une mauvaise idée.
4: Attends, ça fait quoi ça? Ça
3: existe pas ça. Ouais, je vois. Oui, bah okay. Oui. Ok,
2: mais non, ça va. Plus ou moins, c'est cool. Parfois, ça met du temps. Et parfois, effectivement, ça fonctionne bien dès le départ. Et puis après, hop, tu sais, t'es bien avancé, tu te lances et tout. Ça te fait un morceau en un week-end et puis c'est parti. Puis parfois ça met quelques mois en fait parce que l'idée elle est là, mais il n'y a pas le truc, le déclic pour que ça donne un vrai morceau quoi.
3: Ouais, d'accord, ok. Tu nous parles de ton inspiration, ça vient de temps en temps, de manière un peu inattendue. Est-ce qu'il y a un dénominateur commun à tout ça? Est-ce que tu t'arrives à mettre des mots sur ce qui à chaque fois peut t'inspirer? Je sais pas, est-ce que un type de moment en particulier, un type de je sais pas, des paysages, qu'est-ce qui t'inspire?
2: Ouais, c'est super intéressant en vrai. C'est vraiment, je sais pas s'il y a effectivement un truc qui donne le déclic comme ça. Je pense c'est, tu sais, il y a des moments où moi ça m'est arrivé là, c'était l'été dernier, j'étais en vacances. Et tout à la plage, j'ai eu la chance d'aller à la plage. Il y a un moment, je me baladais sur le sable et tout, et j'ai eu un truc. Il y a eu un truc qui est venu et tout. J'étais, ah ouais, c'est vraiment sympa. Et généralement, alors j'en ai pas parlé avant, mais ce que je fais, c'est que je prends mon téléphone et j'enregistre la mélodie à la voix.
3: Oui.
2: Et je réécoute après. Parfois, ça m'arrive de ne pas comprendre après coup ce que je voulais faire, mais parfois, effectivement, ça aboutit à des choses. Peut-être des moments un petit peu de solitude, entre guillemets,
3: ouais.
2: Genre t'es posé un peu seul, puis tout d'un coup, t'as un truc qui te vient, t'es là, ah ouais. Alors que quand t'es avec des gens, bah pas spécialement, t'es concentré sur le fait d'être avec les autres, je pense qu'il y a un peu de ça, ouais.
3: Exactement, ouais. Donc c'est à chaque fois, c'est donc le dénominateur commun, finalement, t'en as donné un, c'est a priori les moments seuls.
2: Finalement, ouais, s'il y a moyen que ce soit ça, ouais.
3: Ouais, les moments où on est seul avec soi-même. Est-ce que t'as pas cette sensation que l'inspiration, elle vient davantage quand tu es à l'extérieur? Tu parles de moments seuls, mais là, t'as donné l'exemple de la plage. J'ai l'impression que quand on est enfermé un peu chez soi, ça vient moins, ça.
2: Ouais, je pense. Je pense parce que, effectivement, t'es dans un certain confort, t'es peut-être aussi à d'autres choses. En fait, quand t'es chez toi, je sais pas, genre tu fais le ménage.
3: Ouais.
2: Moi, ça arrive d'avoir des trucs en tête quand tu fais l'aspirateur, mais bon, ça fait beaucoup de bruit l'aspirateur, donc.
3: Ouais, du coup, ouais.
2: Mais oui, à l'extérieur, oui, c'est il y a moyen. Il y a moyen effectivement le fait de te retrouver seul à l'extérieur. Il y a un moment de vide, tu sors un peu de ta zone de confort. Sur les trajets à vélo, ça m'arrive énormément.
3: Ouais.
2: Je trouve les paroles sur mon trajet à vélo. Des fois, ça m'arrive comme ça.
3: Bien.
2: Ouais. Ça fait passer le temps finalement. Hein.
3: Bah ouais.
2: Mais ouais, c'est effectivement.
3: Eh bah écoute, bien joué à toi finalement, un temps très bien investi sur ton vélo. Et d'ailleurs, est-ce que tu aurais un de tes morceaux peut-être à nous faire découvrir, à faire découvrir aux auditeurs? Peut-être tu aurais pensé aux paroles sur ton vélo.
2: Écoute, effectivement, un des derniers morceaux qui est sorti, Firefly. Et en plus, dans le clip, c'est marrant parce que il y a
3: à vélo.
2: Voilà,
3: ouais.
2: C'est ça, il y a tout un clip où je suis à vélo, donc je pense que ça doit être le meilleur morceau pour illustrer tout ça.
3: Eh bien super, on s'écoute Firefly directement de Kumoto.

0: Eh bien écoute, Louis Thaïs, aka Kumoto, là, bien évidemment. Je vais maintenant te lire un verset de la Bible, chapitre 1 de Ecclésiaste, et okay. Ça va être le verset 4, et puis tu vas me dire un petit peu ce que ça t'inspire, tout ça sur la vanité.
1: Ok.
0: Une génération s'en va, une autre vient, et la terre subsiste toujours.
1: Ah ouais. Je pense à un vertige qu'on a tous eu à l'adolescence de se rendre compte qu'on n'était rien du tout et que, effectivement, c'est dur de trouver notre place, je pense, sur Terre en sachant qu'il y a eu toute une génération avant et plein de générations qui vont arriver après. Je sais pas si moi j'ai trouvé ma place. En tout cas, je pense que la musique fait en sorte que c'est une belle porte pour apporter quelque chose, je pense. En tout cas, faire mon petit pas, mon petit quelque chose à apporter, quoi, c'est sûr. Sinon, ouais, je trouve ça assez déstabilisant. Un assez gros vertige que tu peux avoir, le fait de te dire waouh, c'est vrai qu'après mon passage, ça se trouve, il restera plus rien, et voilà. Mais finalement, c'est bien parce que ça te permet de profiter, je pense, de tout ce qui est éphémère et de tout ça. Et s'il n'y avait pas ça, je pense qu'on s'embêterait peut-être un peu plus dans notre vie, quoi.
0: Ok, donc toi, ça te fait résonner en toi le côté à travers l'art, justement, et à travers du coup, ton inspiration, laisser une trace. Effectivement, en réponse à ce vertige un peu qu'on peut avoir au moment de l'adolescence. Je te remercie beaucoup. En tout cas, vous pouvez retrouver Kumoto là partout, sur toutes les plateformes de streaming, avec son dernier clip en date, Firefly notamment, dont il nous a parlé et qu'on a un petit peu entendu. Voilà, on vous remercie beaucoup de nous avoir écoutés, puis on vous dit à bientôt Kumoto là.
1: À bientôt.
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1: Bonjour à tous et bienvenue dans Bonjour chez vous. J'espère que vous avez passé un bon week-end et que vous êtes prêts à démarrer cette nouvelle semaine avec nous. Dès demain, nous aurons un invité spécial, c'est Chris Ndikumana qui sera avec nous jusqu'à vendredi pour aborder différents thèmes super intéressants. Alors ne manquez pas ces émissions. Et aujourd'hui, on va parler des oppressions. Tu peux être libre, c'est ce que nous voulons déclarer sur toi. Avec Aurélie et Nadine. Hello les filles.
2: Bonjour.
1: Vous avez ma nouvelle voix. J'ai décidé que c'était ma voix de la semaine.
2: Bravo. J'aime bien.
3: C'est apaisant. C'est bien de changer comme ça.
1: Tu vois, comme je ne change pas de cheveux, moi, je change de voix.
3: C'est innovant.
1: Mon rire est génial.
2: Continue.
1: C'est clair.
3: Pour éviter tout ça dans cette semaine.
1: C'est clair. Bon, vous êtes en forme, vous ?
2: Oui, ça va très bien.
1: Super. Aurélie, tu travailles fort aujourd'hui puisque tu vas faire un conseil du coach. Tu vas nous dire comment être libérée des oppressions.
3: Eh oui, on va parler de ça aujourd'hui et je vais te donner 7 petits points.
1: 7 points.
3: Ouais.
1: On est en train de repenser à notre conversation.
3: Sept points très brefs et qui vont aider les gens à être libres.
1: Quand avant l'émission, je t'ai demandé si tu avais besoin de plus de temps, tu m'aurais mentionné j'ai 7 points, j'aurais tout de suite compris que oui, il y a plus de temps.
3: Des points brefs, une minute par point.
1: On ne croit pas.
3: Avec les mots et la conclusion.
1: Ouais.
3: 9 minutes, c'est parfait.
2: Moi, j'en coupe la part en deux. 10 minutes.
1: Moi, j'aime l'assurance qu'elle a, Aurélie. C'est beau. Ok, je gérerai le chrono pour toi. Tu vas nous partager un témoignage également aujourd'hui. De qui s'agit-il ?
3: Je pense que c'est Bintou, mais je vais... Oui, Bintou d'Allemagne.
1: C'est ça, c'est Bintou, oui.
3: Oui, c'est ça. Elle finit le rejet et la honte. Bintou est libre.
1: Oh, bah, gloire à Dieu. Ça, c'est merveilleux.
3: Avec le rejet et la honte.
1: Un beau package.
3: Je dirais dans le témoignage.
1: Non, dis pas tout, c'est ça. Garde le suspense. Bon, c'est parti pour la libération des oppressions avec Nadine dans la pensée du jour.
4: Oui, on parle d'oppression et l'oppression, c'est quoi ? L'oppression, c'est un poids, c'est une pression, c'est une force qui vient de l'extérieur et qui cherche à te nuire, à t'écraser de l'intérieur. La Bible parle dans Actes 10 au verset 38, c'est Pierre qui est en train de parler de la part du Seigneur et il dit « Vous savez comment Dieu a oint du Saint-Esprit et de force Jésus de Nazareth qui allait de lieu en lieu, faisant du bien et guérissant tous ceux qui étaient sous l'empire du diable. » Et le mot « empire du diable » dans ce contexte ici, on parle de ceux qui étaient tyrannisés, qui étaient tenus sous le pouvoir d'un oppresseur. Et donc l'oppression, c'est ça, c'est quelque chose qui vient te limiter, qui vient t'écraser. C'est des fois spirituel, c'est des fois dans tes pensées, dans tes émotions, tu te sens oppressé. Tu te sens comme s'il y a un poids qui est sur toi, tu n'es pas complètement libre. Mais la Bible nous dit que Christ est venu pour libérer les captifs. Et nous croyons au nom de Jésus que tu seras libre. Et c'est dommage, des fois, on est enfant de Dieu, on est dans la maison de Dieu, mais on vit des oppressions. Il y a beaucoup de chrétiens qui ont baissé les bras et qui se sont dit, ben voilà, ça va être ça ma vie, j'aurai des visites nocturnes dans la nuit, ça va être ça ma vie, je serai toujours de façon cyclique comme ça dans de la dépression, ça va être ça ma vie, mais ce n'est pas ça ta vie, Christ est venu te libérer. Il y a différentes formes d'oppression, j'ai parlé des oppressions spirituelles, donc ça peut être un esprit de peur, un esprit de tourment, des esprits familiers comme ça qui sont sur toi, une oppression mentale, ça veut dire c'est des pensées qui reviennent tout le temps, qui te tournent dans la tête, des fois tu as de l'insomnie, parce que voilà, il y a comme un bruit sans cesse dans ta tête, des oppressions mentales, des oppressions émotionnelles, comme une tristesse sans cause. Il y a des gens qui vont se dire, ben, quand on change de température, voilà, si vous êtes dans un pays où il y a différentes saisons, il y a des gens qui vont dire, ben, à chaque automne, moi, je suis toujours déprimée, je suis toujours anxieuse, j'ai une anxiété comme ça qui n'a pas de raison, bien j'ai une colère qui monte comme ça, de façon, direct, sans savoir ça vient d'où, tu es oppressé dans tes émotions. Mais tu n'as pas à subir ces oppressions-là, tu peux être libre. L'oppression n'est pas ton identité. Tu n'es pas la personne qui est dépressive. Arrête de dire « je suis la personne anxieuse, moi je suis la personne qui n'a pas de chance, moi c'est toujours comme ça ». Ce n'est pas vrai, l'oppression n'est pas ton identité. Cette étiquette que l'ennemi essaie de mettre sur toi n'est pas la tienne. L'oppression n'est pas une fatalité. On a dit dans ce verset que Christ est venu nous rendre libres. Et Jean 8, dans Jean 8 au verset 36, la Bible dit que si donc le Fils vous affranchit, vous serez réellement libre. C'est Jésus lui-même qui donne cette phrase. Il n'est pas venu pour gérer ton oppression, il est venu pour la briser.
1: Amen.
4: Il est venu briser ton oppression. Ce n'est pas une fatalité et ce n'est pas non plus une punition. Il y a beaucoup de personnes qui vont se dire, ben voilà, c'est Dieu qui essaie de me punir, de me corriger. Non, Dieu ne corrige pas par l'oppression. L'oppression, la source, c'est l'ennemi. La source de l'oppression vient du diable. Alors vraiment, je veux t'encourager à marcher dans cette liberté. Galates 3, verset 13, ça va être mon verset de fin. La Bible dit que Christ s'est fait malédiction pour nous. J'ai pas le bon document. Je me suis dit, j'avais changé ce truc. Le verset complet, vous pourrez aller le chercher dans Galates 3, verset 13. Je l'avais écrit au complet. Mais bref, Christ est venu changer votre malédiction. Il s'est fait malédiction pour nous. Voilà. Parce que la Bible dit, maudit est celui qui est pendu au bois. Et Christ s'est fait malédiction pour que toi, tu sois racheté de la malédiction. Tu es libre en Jésus.
1: Amen. Amen. Gloire à Dieu. Amen. Merci Nadine. On sent qu'elle a médité son sujet, là. Non, mais c'était excellent tout ce que tu as partagé, parce que c'est vrai qu'on peut facilement se familiariser avec les oppressions, penser que c'est notre réalité. Et voilà, moi, quand je vais me coucher tous les soirs, je suis oppressée. Toutes les nuits, je vis ça. On vient me visiter dans des rêves la nuit. Et c'est devenu ma normalité et on accepte ça. Mais c'est pas normal, en fait. Vraiment, c'est ça qu'on veut vous dire aujourd'hui, c'est que ce n'est pas normal. Et dans le psaume 34, au verset 5, qui est notre verset du jour, le psalmiste se dit « Moi, je me suis tournée vers l'Éternel et il m'a répondu. Oui, il m'a délivré de toutes mes frayeurs. » Le Seigneur est celui qui délivre. Et il y a quelque temps, Nadège Mbouma a partagé dans l'émission Face à Face avec Yanis Gauthier son témoignage. Elle a été empoisonnée et ensuite elle est tombée dans une grosse dépression. Et déjà, j'ai trouvé hyper courageux de sa part de raconter tout ça. Mais j'ai vraiment aimé comment le Seigneur l'a relevé, en fait. Elle expliquait qu'à un moment donné, parce que voilà, une dépression, c'est bien souvent, oui, il y a des choses qui se passent chimiquement, hein, je suis pas experte, mais bien sûr, il y a des choses dans le cerveau, dans les hormones, etc. Mais il y a aussi une réalité, c'est qu'il y a des oppressions qui viennent bien souvent avec ça. Et en fait, elle dit qu'elle en avait pas parlé à son mari, à Atoms. Elle en parlait pas et elle prenait sur elle, et elle faisait semblant que tout allait bien, elle continuait à aller à l'église et tout, mais elle arrivait plus à prier, elle avait plus de relation avec Dieu, elle sentait plus sa présence et elle était extrêmement mal. Et comment elle a été libérée de cette dépression? C'est le jour où son mari lui a dit « Mais Nadège, est-ce que tu es sûre que tu vas bien ?» Et qu'elle a décidé de lâcher et de tout mettre à la lumière. Et j'ai aimé ce qu'elle a dit parce qu'elle a expliqué que quand tu mets les choses à la lumière, en fait, réellement, que tu lâches, eh bien, c'est comme si tu empêches Satan de maintenir cette emprise. C'est comme quand tu veux te libérer d'un péché, tu sors de la honte, tu mets ton péché à la lumière. Ben, pour la dépression, c'était la même chose. Elle a mis à la lumière ce qu'elle vivait, ce qu'elle ressentait. Au lieu d'avoir honte, des fois, en tant que chrétien, on a peur de dire qu'on est oppressé. On a peur de dire aux autres qu'on souffre. On pense qu'on va nous juger, qu'on va peut-être nous mépriser, qu'on va penser que c'est de notre faute, qu'on a ouvert des portes au diable, etc. Mais vraiment, j'aimerais encourager quelqu'un aujourd'hui à sortir de la honte et à oser demander de l'aide. Si c'est ton cas, si tu es oppressé, tu vis des choses dont tu as honte, dans ton sommeil, la nuit, dans tes rêves, des rêves impurs, ose mettre à la lumière pour que cette emprise puisse lâcher et ose demander si besoin la prière à quelqu'un. Mais on verra tout à l'heure qu'il y a des moyens même d'être libéré de l'oppression.
3: Oui, c'est ça. Moi-même, je me rappelle, j'ai eu beaucoup des oppressions au niveau de mes pensées, vraiment. Et même dans mon sommeil, tu vois, j'avais des oppressions de façon vraiment
1: continue. Oui, tu as eu une période.
3: Plusieurs années, même. Tu vois, ça a duré comme ça. Mais au départ, tu vas te dire que c'est quelque chose... moi, c'était pas de nature sexuelle, comme beaucoup de personnes peuvent l'avoir. Tu vois, et du coup, tu te dis, c'est rien, c'est un peu normal et tout. Tu vis avec ça jusqu'à ce qu'à un moment, tu dois réaliser que ce n'est pas normal,
1: c'est
3: en fait.
1: C'est ça.
3: Ce n'est pas normal. Et c'est quand tu choisis aussi de réaliser que c'est pas normal, que tu ouvres une porte pour ta délivrance.
1: Oui.
3: Et moi, il a fallu que je réalise que c'était pas normal, parce que après, ta pensée, ça tourne tout le temps. Tu te dis, mais en fait, qu'est-ce qui se passe?
1: Oui.
3: Tu vois, il faut s'arrêter et se dire, en fait, ça ne doit pas continuer.
1: C'est ça.
3: Et j'aime trop ce que tu dis par rapport à exposer, parce que je sais qu'en ce qui me concerne, j'ai parlé de ça. Et puis après, j'ai lu la parole de Dieu vraiment par rapport à ces pensées-là. Et puis, il y a différentes choses aussi. Je n'ai pas envie de trop gratter.
1: Ne dis pas tout. Mais tu as été libérée.
3: Oui, en fait, c'est possible d'être libre. Mm-hmm. Mais je veux encourager les gens en disant que Dieu entend, en fait. Mm. Dieu entend. La Bible, en parlant du peuple d'Israël, dit que Dieu a entendu le cri que faisaient pousser les oppresseurs.
1: Oui.
3: Il y avait des oppresseurs qui étaient là, il y avait une oppression qui était là, il y avait un poids qui avait été mis sur le peuple d'Israël, et Dieu a entendu leur cri. Oui. Mais le fait que Dieu entende ton cri, ça ne s'arrête pas là. Oui. Tu vois, il a fallu qu'il y ait un libérateur, il a fallu qu'il y ait Moïse. Oui. Nadine a parlé de Jésus qui nous a libérés. Pour nous, ça a été Jésus, ce libérateur-là. Oui. Mais avec Moïse, le peuple a connu une marche et jusqu'à ce qu'ils ont été libérés complètement de l'Égypte qui était l'oppresseur pour eux. Et je pense que c'est la même chose à quelqu'un qui nous écoute aujourd'hui. Le Seigneur t'entend. Il entend peut-être les cris que tu pousses alors que tu te sens oppressé à différents niveaux. Il attend les cris que tu es en train de pousser. Mais il y a une marche aussi que le Seigneur te propose d'avoir avec lui pour que tu sois complètement libre. Mais sache qu'à la croix, comme Nadine a dit, j'ai failli dire comme Jésus a dit.
1: Christ vient en toi.
3: Ta malédiction, elle a été enlevée, en fait, sur ces trois-là. Maintenant, il faut qu'on prenne ces vérités du Seigneur et qu'on marche avec ça jusqu'à ce qu'on soit complètement libre, en fait.
1: Amen.
4: Vraiment. Et un des textes, moi, quand on parle des oppressions, quand je suis en train de méditer par rapport à cette pensée, c'est le texte dans Luc qui parle, lorsque Jésus va aller dans la synagogue, il y a cette femme qui était courbée. Et ça faisait 18 ans qu'elle était courbée. Et évidemment, il va la délivrer de son mal. Et les gens ne seront pas contents parce que c'était le sabbat et tout. Mais elle a dit, cette fille qui est une fille d'Abraham. Et nous sommes des enfants de Dieu. On a été rachetés. On ne peut pas continuer à tolérer de vivre envers ces choses-là qui nous oppriment, qui nous bloquent, qui nous limitent. On vit en deçà de notre potentiel, en deçà de tout ce qu'on pourrait faire parce qu'il y a un esprit de peur qui est là, peut-être parce qu'il y a un esprit d'impudicité. Il y a quelque chose qui est là en train de nous oppresser. Et je me rappelle, récemment, on a eu la Pentecôte. Et après la Pentecôte, plusieurs personnes envoyaient des témoignages. Il y a un témoignage qui m'a été envoyé, que j'ai eu à écouter. C'était d'un homme qui est enfant de Dieu, chrétien et tout ça. Et lui, il luttait avec la pornographie, la masturbation, tous ses péchés sexuels. Et tu vois, des fois, t'as honte d'en parler.
1: Ouais.
4: Et puis, c'était devenu tellement fort qu'il pensait même s'enlever la vie.
1: Oh.
4: Il était arrivé à ce point-là parce que l'oppression vient, ça s'impose à toi, en fait. Puis il était pas bien avec lui-même, mais c'était comme si il se sentait lié. Et lorsqu'il a entendu l'enseignement qui a été donné, la puissance de Dieu l'a touché et c'est parti. Cet esprit-là est parti. Et ça faisait des années qu'il traînait avec ça. Et je le dis pourquoi, peut-être il y a des gens qui écoutent et qu'ils ont normalisé leur oppression.
3: Oui,
4: c'est devenu tellement depuis longtemps que c'est là. C'est comme, OK, ben, Seigneur, merci, t'as quand même déjà beaucoup fait pour cette histoire-là. Bon, je vais vivre avec. Mais non, Christ est venu pour nous donner une liberté qui est totale. Et vraiment, aujourd'hui, par la puissance de Dieu, je prie que vous vous saisissez de tout ce qui va être dit aujourd'hui. Et là même, on va prier pour vous aussi à la fin de cette émission, vraiment que vous vous saisissez de tout ça et que vous rentrez pleinement dans cette liberté. Christ est venu pour vous affranchir et vous affranchir réellement.
1: Amen, amen, Madame Tchatchou.
3: Yeah.
1: Je vous propose de pouvoir aller dans vos points que vous avez habilement évités jusqu'à présent.
3: Oui, mais en fait, j'ai dit beaucoup de choses.
1: Aïe, aïe.
3: J'ai essayé de... Mais je sais comment.
1: Peu importe.
3: Rendu là.
1: Et la répétition, c'est une très bonne chose. On va passer donc à la rubrique Conseil du coach. Comment être libéré des oppressions?
3: Et oui, on va parler d'oppression spirituelle parce que j'aimerais quand même vous dire que tous les problèmes ne sont pas démoniaques. Et c'est important de le comprendre. Et lorsque on veut être libéré d'une oppression, mais il faut déjà reconnaître qu'on vit dans une oppression. Un peu comme on a partagé tout à l'heure, il faut savoir dans quelle étape je suis en fait. Je vis une oppression actuellement, il faut que ta conscience soit éveillée par rapport à ça. Si ta conscience n'est pas éveillée par rapport à ça, en fait, tu ne vas pas prendre la mesure qu'il faut pour te sortir de là parce que tu vas penser que c'est normal. Et comme je vous ai dit, moi-même, j'ai vécu beaucoup d'oppression tout au long de ma vie. Et en fait, moi, je pensais que je rêve, je fais des cauchemars à répétition. Je pensais que c'était normal, en fait. Parce que quand tu dors, oui, tu peux faire des rêves. Vous voyez, tu peux faire des cauchemars. Je pensais que c'était normal, mais c'était pas normal. Il a fallu un moment que je réalise que, en fait, ce n'est pas normal ce qui est en train de se passer. Et je pense que toi aussi, c'est la première chose que tu dois te dire. Si, sur la base de tout ce qu'on a déjà dit, Nadine a défini plusieurs sortes d'oppression, tu réalises que, mais en fait, moi, je souffre vraiment, je ne suis pas libre, je n'ai pas ce sentiment de liberté, eh ben, il faut que tu réalises que, en fait, il faut que tu ouvres tes yeux pour que ça commence à changer, en fait. Et une oppression ne se combat pas uniquement par des manifestations. Je le dis pourquoi? Parce que j'ai déjà vu plusieurs personnes qui pensent que lorsque on va peut-être prier pour elle, elle va tomber. C'est là où, OK, il y a eu quelque chose qui s'est passé, en fait. Mais ce n'est pas toujours ça. Parfois, tu n'auras même pas l'impression que quelque chose s'est passé. Pourtant, il y a bel et bien quelque chose qui va se passer si tu choisis de prendre ton autorité. Et parfois aussi, lorsqu'on vit des oppressions, c'est vrai, il faut demander de l'aide. Mais il y a des choses que toi-même, il va falloir que tu fasses lorsque tu vis une oppression. C'est pas toujours quelqu'un qui est obligé de prier pour toi pour que ça s'arrête. Toi-même aujourd'hui, alors que tu es en train d'écouter cette émission, tu peux prier et ton oppression va s'arrêter. Donc ne pense pas qu'il faut absolument un pasteur, absolument quelqu'un qui a un certain titre pour que ça finisse. Toi-même, tu peux vraiment te lever dans ton autorité pour que cette oppression cesse aujourd'hui. Donc l'oppression, en fait, comment être libéré? Ça commence par ta propre prise de conscience, parce que c'est ta décision de marcher dans ton autorité en Christ qui va faire la différence quand tu veux une oppression. Maintenant, la question que j'aimerais te poser, c'est un peu comme quand on fait une délivrance. Si tu es quelqu'un qui subit des oppressions, c'est quand même important. Il faut se demander, est-ce que vous êtes vraiment une personne née de nouveau? Parce que ça ne sert à rien de vouloir prendre autorité sur des choses si on n'est pas né de nouveau ou si nous-mêmes, on ouvre des portes d'accès, en fait, au diable dans nos propres vies. Donc, est-ce que tu es né vraiment de nouveau, en fait? C'est une question qu'il faut te poser, parce que on peut chasser quelque chose, mais la Bible nous dit que un démon, il sort et puis il revient, il trouve une maison bien ornée, il va chercher 7 autres qui sont plus méchants. Et est-ce que tu es né de nouveau? Est-ce qu'il y a des choses dans ta vie qu'on peut qualifier de portes ouvertes par rapport à toutes ces affaires d'oppression spirituelle? Est-ce qu'il y a des portes ouvertes dans ta vie? Est-ce que tu as des péchés cachés? C'est vraiment des questions qu'il faut se poser. Est-ce que dans ta famille, peut-être qu'il y a, il y a des portes d'entrée, il y a des pratiques qui sont faites, qui peuvent légitimer des actions démoniaques? Est-ce qu'il y a des personnes même que tu retiens dans ton cœur, que tu refuses de pardonner? C'est très important, quand on veut être libre d'une oppression, d'identifier ces choses-là, parce que ça peut être des portes d'accès à des esprits qui viennent pour vous oppresser, si ces choses-là sont présentes dans votre vie. Donc si tu te poses ces questions et que sincèrement dans ton cœur, tu sais que tu as accepté Jésus comme ton Seigneur et ton Sauveur, la Bible dit, si donc le Fils vous a franchi, vous serez réellement libre.
1: Amen.
3: Quand tu sais que tu as accepté Jésus, tu sais en fait que cette liberté est à ta portée, elle est à ta disposition. Et s'il y a ces différentes choses-là, je t'invite à te repentir tout simplement. Prends le temps, repends-toi, reviens à Jésus sincèrement. Le Seigneur, si tu te repens, il ne te condamne pas. Comme ça, au moins, ce sera un terrain propice, en fait. On va pouvoir, en fait, renoncer à ces péchés, à ces portes d'entrée. Ça va t'aider aussi à renoncer à tous ces liens spirituels avec ces esprits qui étaient peut-être derrière et qui venaient t'oppresser, en fait. Il faut fermer ces portes-là. Si dans, chez toi, tu as des livres, tu as des choses vraiment qui légitimisent l'action de l'ennemi, mais il faut que tu coupes ces liens-là et ça va t'aider à être complètement libre. Une autre chose aussi que j'aimerais partager avec toi alors que tu t'es repenti, c'est s'il te plaît, ne tombe pas dans la peur, même si ça te semble difficile, parce qu'il y a des oppressions effectivement qui font peur. Moi, à un moment, j'ai eu des cauchemars toutes les nuits. Je voyais des démons qui venaient me tuer systématiquement toutes les nuits avec des couteaux comme des épées très longs et qui me piquaient la tête toutes les nuits. Quelle de façon peur. Systématique. Je le voyais. Vous voyez? Et il y a des choses qui peuvent te faire peur, en fait. Mais il y a quelque chose que j'ai appris dans cette saison-là, c'est que le Seigneur voulait me montrer à moi que, Aurélie, tu as une autorité. Et je veux te le dire, tu as une autorité. Si le diable pouvait te tuer, il l'aurait fait depuis longtemps. Le diable travaille avec l'intimidation. Il essaie de te faire croire qu'il est plus fort, qu'il t'impressionne avec différentes choses. Mais toi, tu as une autorité. Donc ne tombe pas dans la peur, ne te dis pas, ah mais non, tout le temps c'est la même même chose tout le temps, c'est pareil. Mais par contre, si tu es oppressé aujourd'hui, s'il te plaît, positionne-toi pour résister. Parce que c'est ce que la Bible nous dit, résister au diable et il fuira loin de vous. Si dans ton cœur, tu as déjà toutes sortes de peurs qui montent, tu n'es pas dans une attitude de résistance. Mais lorsque tu décides, tu choisis de te soumettre à Dieu, comme on a vu, parce que tu as renoncé à des péchés, tu as renoncé à ces choses, ces portes d'entrée de l'ennemi, et que maintenant tu te positionnes dans la résistance, tu vas voir que le pouvoir va changer de camp. Tu vas voir que là où tu avais peur, ben, tu n'as plus forcément peur en fait. Et moi, dans mon cas, je me rappelle, pour me positionner, je m'étais dit, parce que ça fait peur quand tu as des choses comme ça, moi je m'étais dit, Aurélie, quel que soit ce qui se passe, toutes les nuits, tu éteins la lumière pour dormir. Mm-hmm. Parce que j'étais arrivée à un moment où dormir était devenu stressant pour moi et je me disais, ben, je vais laisser la lumière comme ça, ben voilà et tout. Mais pour me positionner, je m'étais dit, il faut que tu éteignes la lumière et tu dors. Et c'est ce que j'ai fait en fait. Ça, c'est pas fini le premier jour, non, ça a continué, mais avec le temps, j'ai vu que j'avais la victoire. Et comment ça s'est passé? J'ai pris autorité. Je me rappelle, j'en avais parlé d'ailleurs à Jérémy, qui était là, et puis il m'a donné une série de passages bibliques. Et chaque nuit, avant de dormir, je lisais la Bible à haute voix. Parce qu'il fallait que ça s'entende dans l'environnement dans lequel j'étais. Je lisais la parole de Dieu. Et je me rappelle, je sais plus si c'était dans Ésaïe 41, quelque chose comme ça. La Bible parlait de l'inconsistance des idoles devant Dieu. Et je le disais vraiment à haute voix. Et j'en faisais des prières. Que quel que soit ce qui se passe, vous êtes inconsistant devant la puissance de Dieu. Je me couche et je m'endors en paix. Je déclarais la parole de Dieu avant de dormir. Et c'est comme ça que, comme je dis, le premier jour, c'était pas forcément ça, mais j'ai continué. Et toi aussi, il faut que tu prennes ton autorité avec la parole de Dieu. Il faut que par rapport à ce que tu traverses, tu cherches des passages dans la Bible, en fait, qui parlent de tout ce que le Seigneur a fait en fonction de la nature de l'oppression que tu as, et tu déclares ces choses-là sur ta vie. Je vous assure, la parole de Dieu, quand la Bible dit que c'est plus efficace qu'une épée à double tranchant, c'est vraiment efficace, en fait. Non seulement ça va travailler à l'intérieur de toi, parce que ça va vraiment faire cette séparation entre ton esprit et ton âme, mais ça va aussi travailler comme cette arme contre l'ennemi. Et c'est important que tu puisses déclarer la parole. Et chaque nuit, moi, je déclarais la parole. Je lisais ça, je déclarais. Quand tu lis tous ces chapitres d'Ésaïe, parce que j'en ai lu plusieurs, après, tu vois que même si on te lance les flèches, ça va pas t'atteindre et tout. La mer ne va pas te submerger. Ça m'a nourri pendant cette saison-là. Et j'avais aussi décidé que quand cette chose allait arriver, voici comment j'allais me comporter. Au début, tu te réveilles en sursaut, tu as peur. Au début, c'est comme ça que ça se faisait dans mon cas. Mais après, la peur a commencé à diminuer. Pourquoi? Parce que je savais maintenant que, OK, dès l'instant où je vis cette chose-là, je me lève et je prie. À un moment, j'ai compris que j'étais même plus obligée de réagir par rapport à ça. Mais ça, c'était ma croissance à moi qui se faisait comme ça. C'est comme ça que j'ai compris que j'avais vraiment une autorité en Christ. C'est qu'à un moment, j'étais comme, c'est pas l'ennemi qui va me faire prier ou pas. À un moment, j'ai commencé à me dire, je suis pas obligée de m'agiter quand il y a cette situation-là. Je vous assure, jusqu'à ce que la situation a disparu, je peux même pas dire quel jour exactement, mais j'ai juste constaté que ça ne se faisait plus. Mais ça a commencé comment? La parole de Dieu, je la lisais, je prenais autorité par rapport à la parole, j'ai décidé de me positionner, que je n'aurais pas peur de l'ennemi, tout ce que le diable voulait faire contre moi, je n'aurais pas peur, je me positionne, je prends la parole, je le déclare, et dès que ça se passait, ben, au début, je priais avec les paroles que j'avais, et à partir d'un certain moment, j'ai compris que j'avais même plus besoin de prier tout de suite. Parfois, c'est le matin, je me réveillais, en fait, je continuais ma vie normalement, parce que l'ennemi avait perdu cette emprise sur moi. Au début, c'est une emprise. Au début, c'est dur, c'est lourd, comme le peuple d'Israël dont je vous ai parlé tout à l'heure. Mais avec le temps, vous voyez, il y a les différentes plaies qui se passent. Avec le temps, tu vois que c'est chez Pharaon qu'il y a aussi un problème. C'est chez l'oppresseur qu'il y a un problème. Et c'est comme ça que ça se passe, même si nous, on ne le voit pas avec nos yeux. C'est que dès que tu choisis de résister, avec le temps, tu vas voir que c'est chez l'ennemi que ça commence à trembler. Cette résistance, tu vas voir qu'elle va commencer à diminuer jusqu'à ce que tu vas réaliser que l'oppression, en fait, elle n'est plus là. Elle n'existe plus parce que tu t'es levé. Et la chose que je te conseille à faire pour conclure, c'est maintenant que tu as pris ton autorité en Christ, commence à renouveler ton intelligence avec la parole de Dieu, que ces paroles restent dans ton cœur, qu'elles restent dans ton âme, restent aussi dans la présence de Dieu, parce que comme on le sait, l'adoration fait une différence majeure. Moi, franchement, je peux le dire, même dans la Bible, on parle de Saül, il était tourmenté par cet esprit, et puis on jouait d'un instrument. L'adoration fait vraiment une différence lorsqu'on se sent oppressé. Si c'est ton cas, cherche à rester dans cette présence de Dieu, entretiens-la, et comme j'ai dit à travers ce témoignage, ben, tu verras que parfois on pense que le diable nous tient, mais c'est tellement faux. Toi, tu peux tenir, tu peux résister et tu peux être libre aujourd'hui.
1: Amen, amen, amen, amen. Je te propose, Aurélie, qu'on reste avec toi et que tu puisses nous partager le témoignage de Bintou, puis après on va prier pour nos amis à la maison.
3: Ouais. Très beau témoignage hein, de Bintou de l'Allemagne. Elle nous dit que pendant la conférence Guérison et Réveil, elle a reçu une délivrance à travers le message de Michael Lebeau, qui a rappelé que nous ne sommes pas appelés à être esclaves de la honte, de la peur ou de tout autre joug. Elle dit « Pendant longtemps, j'ai été prisonnière de la peur. » La peur d'être rejetée, la peur d'être blessée, la peur d'être humiliée. Cette crainte m'empêchait de construire de nouvelles relations, que ce soit à l'église ou au travail. J'étais repliée sur moi-même. Et lorsque Michael a prié pour le peuple de Dieu à la fin de son message, j'ai ressenti un profond désir de crier, comme si une angoisse voulait sortir de moi. J'essayais de me retenir car il faisait nuit, mais qui peut résister au Saint-Esprit ? Très bonne question. Alors que Michael continuait à prier, j'ai commencé à pleurer très fort, incapable de me contenir. J'ai crié au Seigneur lui demandant de me libérer de ce poids qui m'empêchait d'être heureuse et épanouie. Et gloire à Dieu car il m'a entendue et a exaucé la prière de son serviteur. Après cette prière, j'ai senti mon cœur s'alléger. Une joie profonde m'a envahie. J'ai pris la décision de ne plus me laisser écraser par le joug de la peur. Aujourd'hui, en vous écrivant ce témoignage, je peux vous affirmer que je suis libre. J'ai retrouvé ma joie de vivre et le courage de m'ouvrir aux autres pour bâtir de nouvelles relations.
1: Oh, gloire à Dieu. Merci Seigneur. Nadine, tu veux prier pour nos amis ?
5: Seigneur, merci pour ta parole. Merci pour l'action de ton esprit. Merci parce que toi, Jésus, tu es venu, oui, pour nous affranchir afin que nous soyons réellement libres. Seigneur, je prie pour tous ceux qui sont sous l'oppression, l'empire de l'ennemi, une oppression dans leurs pensées, une oppression dans leurs émotions, une oppression spirituelle par des rêves, par des cauchemars, par des visites nocturnes, que la puissance du nom de Jésus s'opère maintenant dans leur vie. Je prie dans le nom de Jésus-Christ que tu viennes, Seigneur Dieu, briser toutes ces chaînes. Je déclare dans le nom de Jésus qu'ils sont réellement libres, qu'ils sont affranchis, que l'ennemi n'a plus d'emprise sur eux, qu'il perd sa force. Seigneur, merci pour la réalisation que nous avons de l'œuvre de la croix, que nous sommes du côté des vainqueurs, que nous sommes du côté de celui qui a tout racheté, nous sommes du côté de celui qui a triomphé. Tu as publiquement, Seigneur Dieu, rendu nul et sans effet tout ce que l'ennemi pouvait faire parce que tu l'as livré en spectacle, parce que tu as déchiré l'acte de condamnation. Seigneur, c'est toi qui es le victorieux, c'est toi qui es assis sur un trône inébranlable. Nous t'appartenons, Seigneur. Voilà pourquoi je prie dans le nom puissant de Jésus que la révélation, Seigneur Dieu, de ton œuvre à la croix par la mort et la résurrection de Jésus-Christ soit présente, soit vivante, soit palpable dans le cœur de tout un chacun qui a fait de toi son Seigneur et son Sauveur, qui puisse rentrer et marcher dans cette autorité et dans le nom de Jésus, qu'il soit réellement libre et qu'il vienne témoigner que oui, Jésus guérit encore, Jésus délivre encore. Tu es venu libérer les captifs et tu le libères maintenant dans le nom de Jésus.
1: Amen, amen. Merci Seigneur. Merci également à Bintou pour ce beau témoignage. On rend grâce à Dieu. 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Que le Seigneur vous bénisse. Et demain, on va se retrouver, je l'ai dit, avec Chris Ndikumana et on va parler de la puissance de notre témoignage qui est une arme spirituelle. Et je pense que le témoignage de Bintou en est un exemple magnifique. Le témoignage est puissant. Et Chris répondra à la question dans la rubrique Réponse d'experts. Quel est l'impact spirituel de notre témoignage? Alors, on vous dit rendez-vous demain, même heure, même endroit. Et bonjour chez vous.

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plaît, une minute, merci. Je voudrais vous parler de l'humilité, parce que la mère de Jésus, Marie, dira, il a jeté ses yeux sur la bassesse de sa servante. Quelle humilité! Et l'humilité, c'est quelque chose. Vous vous souvenez de Ingres? Vous savez, c'est un des grands noms de la peinture. Eh bien, de l'avis unanime, ce peintre s'est distingué par la qualité inégalable de ses dessins. Or, à 85 ans, cet homme que personne ne pouvait égaler, savez-vous ce qu'il faisait? Eh bien, il s'appliquait à copier les dessins des autres. Alors, stupéfait, ses amis lui demandaient, mais pourquoi tu recopies les dessins des autres? Et Ingres répondait, mais c'est pour apprendre à dessiner mieux. Quelle humilité, n'est-ce pas? Quelle humilité de celui qui avait fait de grandes choses et n'a pourtant ni tout vu, ni tout compris, ni tout appris. L'humilité, c'est une haute route qui permet à Dieu de nous bénir. S'élever jusqu'à ce point où l'on se sent si petit. Dieu résiste aux orgueilleux, mais il fait grâce aux humbles. Et les humbles, de plus, possèdent le monde, car où l'orgueil depuis longtemps les aveugle, les humbles, eux, y voient clair. À demain.

Soyez bénis. 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

0: Lundi 6 juillet, l'Éternel Dieu planta un jardin en Éden, du côté de l'Orient, et il y plaça l'homme qu'il avait formé. L'Éternel Dieu fit pousser du sol tout arbre agréable à voir et bon à manger, ainsi que l'arbre de vie au milieu du jardin, et l'arbre de la connaissance du bien et du mal. Genèse chapitre 2, versets 8 et 9.
1: Adam, l'ancêtre. Adam et Ève forment un couple uni auquel rien ne manque. Ils vivent au rythme de la nature, conscients qu'ils doivent tout au Créateur. Ils sont pleinement libres, libres de choisir de rester dans cette harmonie paradisiaque ou de la rompre en désobéissant à Dieu. Mais quelqu'un, appelé le diable, est là aussi. Il insinue le doute. Es-tu sûr que Dieu a parlé? Es-tu sûr qu'il t'aime? Es-tu sûr que ce ne serait pas mieux si tu étais comme Dieu? Es-tu sûr que tu ne serais pas encore plus heureux en faisant la seule chose qui te soit interdite? Hélas, Adam, après Ève, va céder à ces tentations mensongères, et cela aura des conséquences tragiques pour tous ses descendants. Il est libre, oui, et il se sert de sa liberté pour désobéir à Dieu. Les conséquences ne se font pas attendre. Adam a peur. Il accuse les autres. C'est la faute de Dieu. C'est la faute de ma femme. Genèse chapitre 3, verset 12. Souffrance et injustice s'installent sur la terre. L'harmonie est rompue. Désir égoïste, domination, travail pénible gâchent tout. La mort survient, inéluctable. Et les rivalités vont désunir les familles. Jalousie, meurtre, vengeance. Mais Adam reçoit le verdict de Dieu et la solution qu'il annonce. Un jour, un de ses descendants mourra pour le péché de tous. C'est Jésus-Christ. Il le croit et nomme sa femme Ève, c'est-à-dire mère de tous les vivants. Par sa désobéissance, notre premier parent a entraîné toute l'humanité dans le malheur. Mais sa foi est pour nous un exemple à suivre, le seul moyen de retrouver une relation paisible avec Dieu.
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1: Psaume 13. Au chef des chantres. Psaume de David. Jusque à quand, Éternel, m'oublieras-tu sans cesse? Jusque à quand me cacheras-tu ta face? Jusque à quand aurai-je des soucis dans mon âme, et chaque jour des chagrins dans mon cœur? Jusque à quand mon ennemi s'élèvera-t-il contre moi? Regarde, réponds-moi, Éternel, mon Dieu. Donne à mes yeux la clarté, afin que je ne m'endorme pas du sommeil de la mort, afin que mon ennemi ne dise pas « Je l'ai vaincu » et que mes adversaires ne se réjouissent pas si je chancelle. Moi, j'ai confiance en ta bonté. J'ai de l'allégresse dans le cœur à cause de ton salut. Je chante à l'Éternel car il m'a fait du bien.
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Manuel. Donc je m'adresse à toi, jeune artiste, qui veut se frayer un chemin sur la piste. Fais gaffe à toi, souvent le marquage est faussé. Donc sois créatif et prends ta place sur la chaussée. N'écoute pas la grande voiture noire. Ne cède pas à la pression de la gloire. On t'a menti, y a jamais qu'une seule voie. Non, donc ralentis, fais ton truc à toi.

0: Voici sa parole pour aujourd'hui.
1: Lundi 6 juillet. Supprimer le mécanisme. Car le prince du monde vient. Il n'a aucun pouvoir sur moi. Jean chapitre 14, verset 30. Regardez un enfant qui joue avec une voiture téléguidée. Il peut la faire aller où il veut, parce qu'il y a un mécanisme à l'intérieur de la voiture qui réagit à une radiocommande qu'il tient dans sa main. Il lui suffit d'appuyer sur un bouton et la voiture se met en marche. Mais si vous déconnectez le mécanisme qui est à l'intérieur, il pourra appuyer sur le bouton toute la journée, il ne se passera rien. Il en est de même avec le refus de pardonner. C'est une attitude ancrée au fond de votre cœur, comme un mécanisme susceptible d'être déclenché à tout moment par un appel téléphonique, un visage dans la foule, une certaine chanson, une date du calendrier ou même un banal commentaire. Qu'il est malheureux de vivre ainsi. Quelle est la solution ? Supprimer le mécanisme. Comment est-ce possible ? En apprenant à pardonner. Paul dit « Pardonnez-vous réciproquement, comme Dieu vous a pardonné. » Éphésiens 4, verset 32. Le verbe « pardonner » signifie littéralement « expulser hors de soi ». Personne d'autre que vous n'est impliqué dans cette décision d'expulser hors de vous la rancœur accumulée. C'est un peu comme expulser le dioxyde de carbone de votre corps, parce que vous savez que si vous le gardez, vous allez en mourir. Alors allez-y, expulsez l'amertume et la rancœur de tout votre être et laissez entrer l'amour de Dieu. Comme en respirant, exhalez la rancœur et inhalez le pardon. Le vrai test de l'amour, c'est de pardonner au coupable. C'est ce que Dieu a fait pour vous. C'est ce qu'il vous ordonne de faire pour ceux qui vous ont blessé. Pouvez-vous réussir ce test ?
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1: Maintenez le cap. Regarde les gens bien en face et que ton regard soit dirigé droit devant toi. Prépare ton chemin avant de t'y engager et emprunte des routes sûres. Ne t'en écarte ni à droite ni à gauche. Détourne ton pied du mal. Proverbe 4, versets 25 à 27. Jésus savait pourquoi il était venu sur la terre. Il a mené toute sa vie de manière à accomplir la mission que le Père lui avait fixée. En tant que chrétiens, nous devrions suivre son exemple et garder les yeux fixés sur notre but. Nous avons été rachetés à grand prix afin d'être le sel de la terre et la lumière du monde. Voir Matthieu 5. Renonçons à notre manière de vivre égoïste et fixons-nous comme objectif de rechercher le bien de notre prochain. Car c'est alors que nous connaîtrons cette joie glorieuse qu'aucune parole ne saurait exprimer. 1 Pierre 1, verset 8.
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0: Bienvenue au starter du jour pour bien démarrer sa journée. Aujourd'hui, Dieu voit ton devenir. Lorsque nous donnons notre vie à Jésus, on vient avec tout un arrière-plan et bien souvent déjà avec un caractère qui est bien marqué. Mais j'ai une bonne nouvelle pour vous, c'est que Dieu a la capacité de changer nos caractères. Non seulement il nous pardonne de nos péchés, mais il nous donne cette capacité d'aller de l'avant et de voir sa grâce se manifester afin que nous puissions lui ressembler. Vous savez, lorsque autrefois un enfant naissait, on ne lui donnait pas son prénom tout de suite, à part si bien sûr il y avait quelque chose qui entourait sa naissance et qu'on désirait comme d'une manière prophétique proclamer quelque chose sur sa vie. Sinon, on attendait que l'enfant grandisse et lorsque l'on voyait un trait de sa personnalité, on lui donnait un nom en fonction de sa personnalité. Aujourd'hui, moi, je m'appelle Patrice parce que mes parents, un jour, ont trouvé que c'était mignon, mais pas parce que ça veut dire quelque chose. Mais à l'époque biblique, ton nom était toujours le symbole, un reflet, une lumière sur ton caractère. Ça symbolisait qui tu étais. Et lorsque nous voyons dans la parole de Dieu que Dieu change les noms, c'est pas juste parce qu'il dit « Ah, son nom à lui est vraiment très, très vilain. Il est vraiment, les parents n'avaient pas de goût. Il faut vraiment que je change leur nom. » Absolument pas. Lorsque le Seigneur change le nom d'une personne, c'est parce qu'il est en train d'annoncer quelque chose de fort et de puissant. Il change sa vie, il change sa personnalité. Et c'est comme ça, par exemple, que Simon, cet homme en dents de scie, est devenu l'apôtre Pierre, cet homme fort, cette colonne de l'Église primitive. C'est comme ça que Jacob, le trompeur, est devenu Israël, celui qui combat avec Dieu et qui remporte la victoire. Et il y a beaucoup de passages dans la parole de Dieu, Abraham qui est devenu Abraham, Sarai qui est devenu Sarah, énormément de personnages dans la parole de Dieu. Nous voyons le Seigneur qui a changé leur nom parce que notre Dieu a la capacité de voir ce que nous ne voyons pas. Notre Dieu a la capacité de voir ton devenir. Il voit ce que tu peux être et donc il t'appelle par quelque part celui que tu vas devenir, quand bien même les autres ne l'ont pas encore vu. Alors garde courage, prie Dieu et laisse Dieu te métamorphoser. Que le Seigneur te bénisse, t'encourage. Si ce message t'a béni, pense à t'abonner à cette chaîne YouTube, pense à liker la vidéo, partager, commenter. Et on se dit à très bientôt les amis. Bye bye.
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0: 365, une année de dévotion de Yannis Gauthier. Ne baissez pas la garde. Restez éveillés et priez afin de ne pas entrer en tentation. Matthieu chapitre 26, verset 41. La crucifixion était le but de la venue de Jésus-Christ sur la terre. Alors que ce terrible moment approche, il demande à quelques-uns de ses disciples de veiller et de prier avec lui. Mais par deux fois, il va les retrouver endormis. « Levez-vous, allons, celui qui me livre s'approche. » Matthieu, chapitre 26, verset 46. Est-ce que vous avez tendance à regarder aux réalités attrayantes de ce monde, ou est-ce que vous restez plutôt toujours en alerte en faisant preuve de discernement afin de ne pas tomber en tentation ? Lorsque les yeux de notre conscience spirituelle se ferment et laissent le champ libre aux yeux trompeurs de la chair, eh bien cela peut nous coûter très cher. Et voici, un de ceux qui étaient avec Jésus étendit la main et tira son épée. Il frappa le serviteur du souverain sacrificateur et lui emporta l'oreille. Matthieu chapitre 26 verset 51. En aucun cas il ne faut baisser la garde ni se laisser aller à une quelconque somnolence spirituelle. La vigilance doit être de tous les instants. Soyez sobre, veillez. Votre adversaire, le diable, rôde comme un lion rugissant, cherchant qui il dévorera. 1 Pierre chapitre 5, verset 8. Dans les moments où vous sentez la fatigue vous envahir, retirez-vous comme Jésus de toutes ces choses qui vous environnent et demeurez dans la présence de Dieu afin qu'il vous fortifie. Et rappelez-vous aujourd'hui que le diable ne prévient pas avant d'attaquer. Une année de dévotion de Yannis Gauthier, paru aux éditions Gospel Action Production.
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1: Bonjour à tous et bienvenue dans cette chronique. La semaine dernière, je parlais de la mort. Ne partez pas. Je sais que c'est moyennement réjouissant comme thématique, mais si j'en reparle aujourd'hui, c'est pour essayer d'aller un peu plus loin malgré tout, dans la recherche d'espérance. La mort, son omniprésence, son horreur, j'en ai parlé récemment dans le deuxième épisode d'un podcast musical qui s'appelle « Création et chute, la trilogie Bonhoeffer ». Et c'est de ce podcast précisément dont je voudrais vous parler aujourd'hui. En fait, tout est parti d'un bouquin, le livre « Création et chute » de Dietrich Bonhoeffer. Théologien, poète, intellectuel et homme engagé s'il en est, il a pensé « Création et chute » comme un commentaire sur l'origine de l'humanité et les racines de tous nos problèmes. En s'appuyant sur le livre de la Genèse dans la Bible et en regardant la réalité de notre condition humaine, l'auteur nous raconte notre histoire. Au début, tout semblait beau et bon et dans l'harmonie. Le cœur de la réalité, c'était la vie. Et puis, assez rapidement, le paysage s'est terni. Tout s'est complexifié, les détresses se sont succédées et la conclusion de tout ça, c'est que l'on s'est mis à subir la fin de tout. J'ai nommé la mort. Selon Bonhoeffer, l'être humain était d'abord créé en imago Dei, c'est-à-dire à l'image de Dieu. Mais, parce que c'était trop beau pour être vrai, l'être humain a préféré négocier une promotion et chercher à devenir sicut Deus, c'est-à-dire comme des dieux. En imago Dei, l'être humain était libre dans le cadre de ses propres limites. En tant que sicut Deus, l'être humain cherche à faire péter les limites. S'ensuit alors une série de petites morts qui se déclinent à tous les temps de notre expérience du quotidien. Psychologiquement, on refuse notre faiblesse naturelle et on se fantasme invincible. Sociologiquement, on voit l'autre comme un danger et on veut toujours se mettre en premier. Écologiquement, on bousille les ressources environnementales et on se fait exécrable gestionnaire. Théologiquement, on refuse d'écouter nos besoins spirituels et on relègue Dieu bien loin à l'arrière-plan. Mort psychologique, mort sociologique, mort écologique et mort théologique, une série de petites morts dues à notre désir de toute puissance. Alors voilà ce que Création et Chute décrit. Ça vous parle? Est-ce que ça vous semble cohérent avec le monde qui vous entoure? Bonhoeffer reprend donc la Genèse, mais concrètement, ce qu'il dit est évident, le monde ne tourne pas rond. Les choses ont mal tourné, elles devraient tourner autrement ou bien dans un autre sens. Et bien sûr, il n'y a pas que Bonhoeffer, la Genèse ou bien moi et mon podcast qui en parlent. Les philosophes existentiels le disaient aussi, dans leurs propres mots. Par exemple, Camus, dans son œuvre La Chute, je le cite ici. Alors, la seule utilité de Dieu serait de garantir l'innocence, et je verrais plutôt la religion comme une grande entreprise de blanchissage, ce qu'elle a été d'ailleurs, mais brièvement, pendant 3 ans tout juste, et elle ne s'appelait pas religion. Depuis, continue Camus, le savon manque, nous avons le nez sale et nous nous mouchons mutuellement. Tous cancres, tous punis. Crachons dessus et hop, au malconfort. C'est à qui crachera le premier, voilà tout. Je vais vous dire un grand secret, mon cher, poursuit Camus. N'attendez pas le jugement dernier, il a lieu tous les jours. Je ferme ici les guillemets. Le jugement? Le jugement de quoi? Eh bien, probablement de ce que Bonhoeffer mentionnait comme cette volonté de quitter l'imago Dei, image de Dieu, pour devenir sicut Deus, comme des dieux. Cette volonté de toute puissance, hors limite et hors cadre, elle a pour conséquence une série de petites morts. Est-ce donc un jugement? Ou peut-être tout simplement le reflet de notre désobéissance? Je vous invite d'ailleurs à écouter ce fameux podcast musical dans lequel je développe beaucoup plus tous ces aspects. J'y échange avec le rappeur Mick sur l'importance de ce que l'on vit comme mort, sur les plans psychologiques, sociologiques, écologiques et théologiques, et bien sûr, la mort tout court. Mais je vous laisse au moins aujourd'hui avec cette réflexion. Oui, on vit la mort. On en fait des livres et des thérapies sur comment faire face au deuil et comment se reconstruire, mais jamais on ne comprend vraiment. Et c'est normal. Cette incompréhension pointe tout simplement vers le fait que ça n'aurait jamais dû être comme ça. Les choses auraient dû tourner autrement ou bien dans un autre sens. La semaine dernière, j'ai été à un enterrement et c'était la première fois de ma vie à presque 28 ans. J'ai conscience que c'est rare, ça veut dire que finalement, j'ai été assez longtemps préservée de la mort. Mais dans notre monde, on sait très bien qu'on n'en sera jamais préservé bien longtemps. C'est rageant, bouleversant, désespérant et souvent bien incompréhensible. Et si ce sentiment d'injustice face à la mort nous mettait face à cette soif d'éternité qui, elle-même, nous dirigeait vers Dieu?
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0: excusez-moi, pardonnez-moi. En voilà des petits mots qu'on glisse facilement dans nos conversations. Des mots qui ne coûtent pas grand-chose finalement, mais réflexion faite, si on pense vraiment au sens de pardon, c'est quand même un mot qu'on ne devrait peut-être pas prendre trop à la légère, parce qu'il y a des situations où pardonner à quelqu'un ou alors demander pardon, eh bien ça coûte. Un exemple. Maïti Girtaner, c'est cette très jeune femme qui a été torturée dans un camp de représailles nazis à cause de son implication dans la résistance pendant la Deuxième Guerre mondiale. Et toute sa vie ensuite, elle a souffert des séquelles de pareils traitements. Et voilà que, 40 ans après sa libération, elle se retrouve un jour face à l'un des médecins bourreaux qui l'avait torturée. Après un long entretien avec cet homme qui s'appelle Léo, qui souffre d'un cancer et qui se sait condamné, Maïti a un geste complètement inattendu. Au moment de lui dire au revoir, au lieu de lui serrer la main, elle l'attire contre elle et elle l'embrasse. Et là, Léo lui demande pardon.
1: Je crois qu'il n'avait pas conscience qu'il était venu chercher un pardon. Mais le fait que j'ai eu ce geste-là, il m'a quand même dit pardon dans l'oreille. Et ensuite, sa femme a dit qu'il a été transformé. Parce qu'il a réuni toute sa famille, tous ses amis, etc. Il a fait une grandissime réception, comme on peut faire dans ces familles-là. Et il a fait quelque chose à quoi je n'avais pas pensé. Il a dit ce qu'il avait été pendant la guerre. Il l'a dit, il l'a avoué. Et ensuite, il n'a été que bonté, amour, soutien pour tout le monde autour de lui. Et ça, c'est sa femme qui me l'a raconté. Ce qui s'était passé pendant ces 40 ans-là, c'est que très vite, quand j'avais repris mes esprits, j'ai commencé à prier pour lui parce que je trouvais que c'était tellement affreux ce qu'il faisait. J'ai prié pour lui, j'ai prié pour que tout ce qui était tordu en lui soit remis droit, soit redressé. Et j'ai prié Dieu de m'aider à lui pardonner. Pour moi, c'était important que je lui pardonne. J'étais presque sûre de lui avoir pardonné, mais comment peut-on être sûr d'avoir pardonné à quelqu'un? Et voilà qui réapparaît dans mon existence. Et avec ce geste qui est venu du fond de moi-même, alors là, j'ai su que je lui avais pardonné. Ce qu'il faut dire aussi, c'est qu'il y a beaucoup de personnes qui sont butées parce qu'elles se disent « je ne pourrai jamais oublier ». Mais il faut dire que le pardon, ça n'est pas l'oubli. Le pardon, ça veut dire « je n'ai pas de ressentiment ». Voilà. Je n'ai plus de ressentiment. Mais oublier le mal qui m'a été fait, ça va s'estomper d'une certaine manière, mais l'oublier, nous ne pouvons pas. Mais le pardon est l'absence de ressentiment. Et c'est dans ce sens-là qu'il faut travailler.
0: Et peut-être aussi se laisser travailler, car Maïti Girtaner y a fait référence. Elle a choisi de demander à Dieu de l'aider à pardonner.
1: Dieu nous a créés libres et c'est très important pour moi, cette idée de liberté. J'aurais très bien pu dire non, j'aurais très bien pu refuser, etc. et me refermer sur moi et jouer à l'héroïne. Alors, sortir de soi, c'est laisser la place à un autre. Si j'ai pu faire ceci, cela, si j'ai pu être, parce que c'est pas seulement du... Pour qu'il y ait eu du faire, il fallait qu'il y ait de l'être par derrière. C'était du domaine de l'être, c'est parce que j'étais habitée par plus grand que moi. Par beaucoup, beaucoup plus grand que moi.
0: Et plus grand que Dieu, on ne trouvera pas, n'est-ce pas ?

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2: Salut les amis, j'espère que vous allez bien. Aujourd'hui, je vais vous parler de la musique. Alors, la musique, c'est un sujet tellement passionnant. Ça peut être tellement joyeux, comme ça peut être tellement sombre. En fait, c'est un moyen de diffusion spirituelle et un moyen qui va toucher les émotions, qui va toucher l'âme, qui va toucher le corps, qui va toucher l'esprit. On peut voir comment des musiques peuvent animer nos corps, on commence à danser, comment des musiques peuvent tout d'un coup nous mettre un peu un vague à l'âme, comme on peut dire, ou comment ça peut nous relever. Il y a même la musicothérapie, la médecine par le son. Enfin, il y a toutes sortes de choses. Et c'est important de comprendre en fait que le son, ben, c'est une onde, c'est une vibration. Et puis que le monde et tout ce qui s'y trouve a été créé par la parole de Dieu, par le son qui est sorti de la bouche de Dieu. Donc en fait, c'est hyper puissant. La Bible nous dit aussi que la mort et la vie est au pouvoir de la langue, dans Proverbes 18, 21. Ça veut dire qu'il y a, quelque chose de puissant, même le cœur, un fœtus qui a un cœur qui bat. Enfin, je veux dire, quand le cœur commence à battre, c'est une vibration. Enfin, tout ça pour dire que le son a quelque chose, une correspondance avec la vie, mais aussi avec la mort. Parce que tout ce qui est puissant, rappelez-vous, les entrailles sont un lieu de puissance, mais elles sont contestées par l'ennemi. La musique, le son est un lieu de puissance parce que c'est Dieu qui l'a initié, hein, l'esprit. Dans Genèse, dans le livre de la Genèse, c'est l'esprit qui se mouvait sur les eaux. Et puis tout d'un coup, Dieu a parlé et ça s'est produit et la lumière fut et les eaux d'en haut ont été séparées des eaux d'en bas. Enfin, c'est hyper puissant le son, la vibration sonore, la musique, c'est très puissant. Mais l'ennemi le sait. Ésaïe 14 ou dans Ézéchiel 28, vous verrez que c'est un peu l'origine de Satan, de l'ennemi, celui qu'on appelle l'adversaire. Il était une créature de Dieu et il était placé dans un poste très important, notamment celui de la musique et des arts et de la louange. Et puis il était tellement beau, il était tellement puissant, il était tellement brillant, Lucifer, Luce, que tout d'un coup il s'est enorgueilli et il a voulu être l'égal de Dieu. Et en fait, c'est cet orgueil, c'est pour ça qu'on dit que l'orgueil précède la chute et que l'humilité précède la gloire. C'est parce qu'il a été pris par cet orgueil, il est tombé et il a amené un tiers des anges avec lui, qui sont déchus, sont devenus des esprits mauvais, des démons. Mais il a toujours sa revanche à prendre, on va dire. Et notamment, la place qu'il avait auprès de Dieu. C'est intéressant de voir, en fait, à quel point la musique est prise par l'ennemi. La musique du monde, la musique, et comment elle envoûte. C'est pour ça que moi je vous dis personnellement, quand j'ai été visitée par Dieu, quand j'ai été visitée par le Père, un des premiers changements dans ma vie, ça a été la musique. J'ai plus du tout écouté de la musique du monde, je ne supportais même plus la musique du monde. Même des choses que j'aimais beaucoup avant, je pouvais sentir en fait l'impact que cette musique pouvait avoir sur moi. Tout ce qui était avec la présence de Dieu, avec aussi cet aspect prophétique. Et jusqu'alors, enfin depuis le début de ma conversion, j'ai jeté toute la musique du monde et je me suis nourrie, parce que c'est une nourriture, la musique et les arts, en fait c'est hyper puissant. C'est comme ça que l'ennemi tient à la société, c'est à travers la musique et les arts, toute forme d'art. C'est ce qui influence le plus, c'est ce qui nous influence le plus. Regardez, les stars de la musique sont les personnes qui influencent cette jeune génération. Les musiques, tout ce qui est écouté, il y a toute l'impureté sexuelle, ce que c'est une femme, ce que c'est un homme, tout ça c'est véhiculé par la musique. Non seulement faites attention à ce qui rentre par vos oreilles, hein, les yeux, les oreilles, ça, c'est comme les portes et les fenêtres de notre maison, qui est le temple du Saint-Esprit. Donc, c'est sûr que moi, des fois, je rentre dans les magasins parce que je ne peux pas éviter les ascenseurs, les magasins, les restaurants. Tout est saturé de musique et de sons et de vibrations dans lesquelles je baigne. Donc, il y a chez moi, okay, c'est un sanctuaire, donc je fais attention à ce que j'écoute, à ce qui se passe, à l'atmosphère, etc. Une fois, j'étais dans une pharmacie et puis Il y a Hotel California qui passait. Donc, si vous étudiez un petit peu les paroles de Hotel California, vous verrez que c'est extrêmement sombre. L'issue de l'histoire, elle est hyper glauque. Mais cette musique-là, quand elle rentre en vous, c'est comme si elle vous envoûte et vous pouvez plus la sortir de la tête. Vous savez, la musique, en fait, elle vient nous absorber, elle vient à l'intérieur de nous. Et puis après, elle ressort parce qu'on la chante. Et puis, en fait, il y a un principe spirituel clair, c'est que ce qui sort de notre bouche, en fait, c'est ce qu'on va croire le plus. C'est pour ça que si nos parents nous disent t'es nul, t'es nul, t'es nul, ok, on va enregistrer ça, puis on va dire je suis nul, je suis nul, je suis nul. Et une fois qu'on le déclare sur nos vies, ben c'est une malédiction quand on le déclare sur nous, mais c'est une croyance profonde quand on le déclare de notre bouche. Et donc quand on commence à chanter les chansons qu'on entend, et ben elles nous conditionnent en fait. C'est comme si on les a digérés et puis on a absorbé l'idéologie qui m'a traversée. Donc c'est hyper important. Et puis ça cible qui? Ça cible les jeunes. Les jeunes peuvent changer de vie radicalement juste en étant sous l'influence de certaines musiques. Regardez les musiques qu'il y a dans les clubs, dans les rave parties, dans tous ces endroits de déchéance, on va dire. Ça influence même les battements de votre cœur. Parce que c'est un son, c'est un rythme, c'est une onde, ça peut amener la maladie comme la guérison. Enfin, c'est juste assez dingue. Regardez dans la parole de Dieu, dans le début de l'évangile de Jean, c'est écrit au commencement, la parole était Dieu, et Dieu a tout fait par sa parole. Donc la parole, c'est Dieu, c'est une puissance, la parole. La foi vient de ce qu'on entend. Enfin, tout ce qu'on entend a une influence, tout ce qu'on regarde. Je vous ai fait une vidéo sur les films. Ça, c'est ce qu'on voit, mais c'est aussi ce qu'on entend. Hein, parce que les films, il y a aussi un Dolby Surround. Mais la musique, c'est encore une autre histoire. C'est une histoire encore bien plus ancienne. C'est à travers la louange d'un peuple dans l'obéissance à Dieu que les murailles de Jéricho sont tombées. Hein, je veux dire, Dieu, il envoyait ses chantres. Comme au front du combat. Donc, la louange et l'adoration qui vient d'un cœur pur, hein, je précise, est une puissance spirituelle. Mais l'ennemi connaît très très bien cette puissance et il a investi largement. Toutes nos idoles, il y a tellement d'idolâtrie à travers la musique, les chants, on voit The Voice, genre, est-ce que je serai la nouvelle voix? Est-ce qu'on va m'écouter? Enfin, si vous regardez de temps en temps The Voice, vous verrez à quel point c'est spirituel. Genre, ah, tu m'as envoûté, ah, c'était tellement. Il y a plein d'artistes, en fait, qui ont vendu leur âme au diable, on va dire. Ils signent des contrats, non seulement avec les maisons de disques, mais avec des puissances spirituelles. Et puis tout ça, c'est un peu interconnecté, hein. Pour vendre, pour avoir du succès, pour envoûter toute la planète, en fait. Une puissance spirituelle même qui est comptabilisée. Il y a des fichiers qui sont intentionnellement placés dans certains champs, etc. Et qui amènent une dimension spirituelle, mais qui n'est pas celle de Dieu. Mais pour vendre, pour avoir du succès, enfin, pour rapporter de l'argent, pour influencer, pour contrôler. Et puis on est sous cette influence. Donc, c'est important de pas être là, ben voilà, c'est comme ça, ben non, c'est pas si grave. Enfin, c'est sûr que quand vous m'entendez, vous dites, non mais franchement, t'exagères déjà que tu nous as parlé des films, mais là en plus tu nous parles de la musique, donc qu'est-ce qu'on peut faire? Donc moi j'aimerais te dire que c'est pas l'aspect spirituel mauvais, n'est pas lié à un style de musique en particulier, ça c'est important de le savoir. Et puis la bonne nouvelle, c'est qu'aujourd'hui tu peux trouver tous les styles de musique dans la musique chrétienne, donc pas forcément francophone. Mais au niveau international, surtout anglophone, tu trouves tout ce que tu veux. Tu trouves des perles extraordinaires avec des paroles profondes, avec une onction vraiment manifeste en fait dans le chant. Et puis ça, quand tu écoutes ça, mais tu es juste dans une bonne vibe, si tu veux, parce que c'est celle de Dieu, c'est pas celle du monde. Et puis tu verras que ton humeur, ton comportement, tout est lié en fait. Donc c'est important que tu discernes, c'est pas parce que c'est bon, c'est comme à force de manger des baba au rhum, c'est bon, oui, bien sûr que c'est bon, le sucre c'est bon, le chocolat c'est bon, un petit McDo c'est bon parce que c'est hyper sucré en fait, Mais en fait, c'est pas bon pour toi. Donc, en ce qui est bon au goût, une fois que tu le goûtes, et puis comment ça se digère, et comment après ça se manifeste dans ton corps, dans ton humeur, dans tout ce que tu te nourris, t'as la nourriture que tu prends, qu'elle soit naturelle ou spirituelle, a une influence sur toi. Donc, tu dois choisir ce qui est bon pour toi. Pas forcément ce que tu veux, ce que tu veux, ce que tu veux, ce qui est bon pour toi. Alors, bien sûr que ça va correspondre à tes goûts, mais tu dois t'assurer que c'est bon pour toi. Comment l'ennemi essaye de mettre sous un joug une génération entière, parce que tout le monde écoute un tel. Tout le monde va voir ce film un tel. Enfin, il y a une espèce de mondialisation, de globalisation qui est inquiétante. Et puis on voit en fait les effets sur la jeune génération notamment. Et puis une fois on était avec une jeune fille, puis j'étais avec mon coéquipier. Cette jeune fille, elle s'est manifestée, enfin il y avait des manifestations de l'ennemi pas possible, elle se débattait dans tous les sens. Donc on l'a prise, on a parlé avec elle. Et puis on est toujours sensible à ce que le Saint-Esprit nous dit. Puis mon coéquipier me dit, écoute, je sais qu'il y a une chanson particulière qui tourne là ces temps. Et qui amène un esprit de mort et qui pousse au suicide les jeunes. J'en ai entendu parler et j'ai l'impression qu'elle a écouté cette musique. Donc ça, c'est le Saint-Esprit qui a révélé. Et puis, donc je lui ai posé la question, est-ce que tu as écouté telle chanson? Il me dit, oui, je l'écoute tout le temps. Non, on s'est dit, on va avec ce que le Saint-Esprit nous a montré. On a dit, ben, dans le nom de Jésus, tous les esprits mauvais qui sont venus à travers cette musique, ils sortent maintenant dans le nom de Jésus. Et là, c'était l'explosion des livres, c'est pas possible. Donc là, je peux vous dire que j'ai eu l'expérience de l'impact de certaines musiques, comment c'est juste des moyens pour des esprits mauvais de venir à l'intérieur de toi, parce qu'ils viennent là, ils viennent par là, et c'est à toi en fait de te positionner. Donc des fois, ça peut arriver contre ton gré, mais tu peux quand même recevoir de la délivrance, même de l'autodélivrance, c'est beaucoup plus facile quand c'était contre ton gré, hein. Mais quand intentionnellement t'as écouté, écouté, écouté, ben bien sûr ça demande un positionnement, c'est-à-dire une repentance, genre Seigneur, je te demande pardon d'avoir laissé ça à l'intérieur de moi, qui m'a amené à lutter contre la mort et les esprits morts aujourd'hui. Et puis après on se positionne, on prend l'autorité, et puis la délivrance elle s'opère. Mais c'était une délivrance genre vraiment puissante. Donc choisissez bien ce qui rentre dans vos oreilles, choisissez dans quelle atmosphère vous vous mettez. Et puis il y a des chants qui ont l'air anodins et qui ne le sont pas, et d'autres qui ont l'air pas du tout anodins et qui le sont plus en fait. Et il y a des sons aussi qui sont inaudibles, hein, jusqu'à 20 000 MHz ou 20 Hz, on n'entend pas ces sons. Et donc ils peuvent être là, tous les sons de basse fréquence, haute fréquence, celles qu'on n'entend pas, ont une influence sur nous et on n'a aucune conscience que ces sons sont là. Je prie que le Saint-Esprit, ils viennent te montrer les choix que tu dois faire, que tu puisses avoir le discernement des esprits. Ça, c'est un don, tu peux le demander, que tu puisses discerner. Je te bénis aujourd'hui, et puis je prie que tu puisses faire les bons choix, et puis que la musique du ciel puisse inonder ta maison. Ciao!

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La plupart du temps, les gens redoutent les virus parce que les virus sont invisibles. Il faut les voir au microscope. Pendant le Covid, on a fait face à un virus qui a terrorisé la planète entière et qui a fait des dégâts pas possibles puisqu'il y a eu beaucoup de morts et beaucoup de personnes se sont retrouvées en réanimation et puis beaucoup de personnes ont subi ce qu'on appelait le confinement. Et pendant le confinement, on était tous un petit peu en alerte parce que, en fait, la plupart des pays ne maîtrisaient pas ce virus parce qu'ils ne le connaissaient pas. Il fallait apprendre à le connaître et voir son évolution pour avoir les bonnes instructions, en tout cas les bonnes précautions pour nous préserver. N'en demeure pas moins que pendant le Covid, le confinement, on nous a dit que le virus peut aller sur les enveloppes. Donc quand vous recevez un courrier, faut décontaminer les enveloppes. On nous a dit que les virus pouvaient être sur les courses. Donc quand on allait faire des courses, on passait au drive, on récupérait nos courses. Ensuite, on décontaminait les courses, on se décontaminait. Bref, c'était vraiment effrayant. À un moment donné, ils ont même parlé d'un fait. Ils ont dit que les chiens sont susceptibles de véhiculer le virus. Moi, j'ai deux chiens, je les ai regardés. Mais ça, c'était toutes ces infos n'étaient pas forcément vraies. Aujourd'hui, on va parler de virus spirituel et je vais te montrer de la même manière que parfois il y a des portes qui s'ouvrent sous nos yeux et en fait ces portes sont susceptibles d'engendrer des virus, de nous contaminer, de nous intoxiquer avec certains virus dans le but de nous paralyser, de nous empêcher d'être productifs, de nous empêcher d'avancer. Et quand ces virus nous touchent, ça nous affecte au plus profond de notre être, au plus profond de notre âme. Et je veux te montrer également que pour certains virus, en tout cas ceux dont on va parler, humainement parlant, il n'y a pas de remède. Mais je vais te démontrer, confirmer, affirmer au travers de cette émission que le remède qu'il te faut se trouve dans la parole de Dieu. La parole de Dieu est un médicament. La parole de Dieu est le remède qu'il te faut pour te débarrasser des virus spirituels. Seigneur, merci. Merci pour ces moments où tu vas parler, Père, au cœur de ton enfant. Merci, Père, parce que tu lui montres qui il est. Tu lui montres également la puissance, l'impact, le poids de chaque parole que tu lui communiques. Merci parce que tu vas permettre qu'il soit débarrassé de ces virus qui parfois font la guerre à l'âme, nous rendre improductifs. Merci Père, parce que tu vas accomplir ta volonté dans la vie de ton enfant. L'un des premiers virus, celui qui touche, atteint une multitude de chrétiens, c'est le virus de la peur. Le virus de la peur. Dans 2 Timothée 1, verset 7, il est dit « Car Dieu ne nous a pas donné un esprit de peur, mais un esprit de puissance, d'amour et de sagesse. » La peur, ça nous fait mal. La peur, ça nous bloque. La peur, ça nous empêche d'avancer. La peur, ça nous paralyse. La peur, ça nous lie. La peur, ça nous maintient en bas. La peur, ça nous fait peur. Et moi, j'ai peur de mes peurs parce que la peur me fait peur. Et quand j'ai peur, je ne suis pas à l'aise parce que ça n'élève pas Dieu dans ma vie. Quand je préparais cette émission, je méditais sur la peur et je m'aperçois que dans la Bible, alors on a du mal à référencer toutes les fois où Dieu dit « n'aie pas peur ». Mais il est dit quand même qu'il y a plus de 365 fois une allusion au fait qu'il ne faut pas avoir peur. 365 fois, une fois par jour, quelle que soit ta situation, quelle que soit ce que tu vis, quelles que soient tes réalités, quels que soient tes défis, quels que soient les engagements que tu dois prendre, quelle que soit la position que tu dois prendre, quelles que soient les décisions que tu dois prendre, quels que soient les vents contraires, quelles que soient les turbulences, il y a forcément un « n'aie pas peur » dans la Bible, pour toi. N'aie pas peur. Aujourd'hui, peut-être, tu es comme tétanisé, effrayé par la peur. Il y a forcément
un n'aie pas peur. Et le n'aie pas peur que Dieu te donne, eh bien, c'est l'antidote de ta peur. Peut-être que tu as peur pour tes finances. Tu vois que ton compte est à zéro. Il y a des factures qui vont arriver. Ta paye, elle a même pas eu le temps de s'installer sur ton compte en banque. Elle est déjà partie et t'as même pas réglé toutes tes dettes. Tu vois tes enfants, tu vois les factures, tu vois le mois qui s'annonce et t'as juste peur parce que tu te poses des questions. Mais comment je vais payer les factures? Dieu te dit, n'aie pas peur. Je dis que Dieu te dit, n'aie pas peur. Pourquoi tu ne dois pas avoir peur? L'antidote de cette peur, c'est une promesse de la part de l'Éternel, ton Dieu, qui te dit, je suis celui qui pourvoit à tous tes besoins avec gloire et richesse. Ça, c'est ton antidote. Échange. Échange ta peur avec la parole de Dieu. Échange, dépose cette peur et empare-toi, remplis ton cœur de la parole, de la promesse de Dieu. L'Éternel, ton Dieu, est capable d'ouvrir les cieux sur ta vie et de déverser une provision surnaturelle. Alors, n'aie pas peur. Bien sûr, on pourrait multiplier les exemples. Multiplier les exemples. Peut-être que tu fais des études, il y a un choix de carrière là qui est devant toi, et tu te dis, mais c'est contraignant, je suis pas certain d'avoir les qualités requises, je suis pas certain d'avoir assez de finances pour financer mes études, je suis pas capable. T'es capable. N'aie pas peur. Je dis, n'aie pas peur. Pourquoi? Parce que l'Éternel, ton Dieu, te dit, hey, tu seras en haut, pas en bas, tu seras la tête, et non la queue, le premier et non le dernier. N'aie pas peur. Voilà, il y a une réponse à cette peur. Alors dépose tes peurs et engage-toi dans le choix de carrière qui est le tien. Si ça vient de Dieu, ça va se faire. N'aie pas peur de faire confiance à Dieu. Il y a ce virus qui s'est installé peut-être dans ton cœur qui intoxique tes pensées. Déloge-le, il n'a pas sa place dans ta vie. Seigneur, merci, parce que tu permets à ton enfant qu'il comprenne, qu'il réalise maintenant que tu ne lui as pas donné un esprit de peur, mais un esprit de force, de courage, de puissance. Merci, parce que il caractérise, Seigneur, dans ses décisions, cette parole. Tu lui donnes, Seigneur, d'être courageux. Tu lui donnes la capacité d'avancer. Tu lui donnes de ne pas se laisser effrayé. Tu lui donnes, Seigneur, tout ce dont il a besoin pour avancer, quelles que soient ses réalités, quelles que soient ses portes où il a peur, Seigneur. Tu lui montres que tu es là et tu lui montres, Seigneur, que tu tiens toutes choses entre tes mains, Père. Merci, Père, dans le nom de Jésus. Deuxième virus, l'incrédulité. Et l'incrédulité, la peur, l'incrédulité, ça va de pair, tu vas me dire, mais l'incrédulité, c'est quelque chose de compliqué, de difficile, parce que tu ne peux pas marcher avec Dieu et vivre dans l'incrédulité. Ce n'est pas compatible. Je répète, tu ne peux pas marcher avec Dieu et vivre dans l'incrédulité. Tu ne peux pas lire la parole de Dieu avec un cœur enraciné d'incrédulité. Tu ne peux pas vivre pour Dieu avec des appuis qui sont fragiles. Si tu veux vivre pour Dieu, si tu veux voir les choses que Dieu te promet, si tu veux voir la parole de Dieu se concrétiser, se manifester de manière tangible dans ta vie, au préalable, le prérequis, c'est la foi. Ce n'est pas l'incrédulité. L'incrédulité et la foi ne font pas bon ménage. L'incrédulité ne serait cohabiter dans ta vie. Alors, ne te laisse pas intoxiquer par ce virus, parce que ce virus est capable de te plonger dans un désert. Et tant que tu vis dans l'incrédulité, tu as du mal à t'emparer et à vivre les choses de Dieu. Tu as du mal à avancer lorsque Dieu te demande d'avancer. Tu as du mal à faire des percées. Tu as du mal à entrer dans ta destinée parce que tu es paralysé par l'incrédulité, comme le peuple d'Israël.
ces espions qui sont partis explorer les terres de Canaan. Incrédules. Nous sommes petits. On est comme des sauterelles. Ces gens, ces habitants, ils vont nous dévorer. Moïse, renvoie-nous en Égypte afin que nous soyons enterrés dans les sépulcres de nos pères. Dieu leur a fait une promesse. Dieu voulait les amener à entrer dans sa faveur, dans le pays où coule le lait, le miel. Mais à cause de leur incrédulité, ils sont morts dans le désert. Ça ne t'arrivera pas. Ça ne t'arrivera pas. Ça ne t'arrivera pas que la foi que Dieu t'a donnée, cette foi qui peut-être est comme un grain de moutarde, commence à croître dans ta vie, qu'elle puisse t'amener à t'enraciner en profondeur dans la parole de Dieu. Vis pour Dieu, mon ami. Quand tu vis pour Dieu, quand tu crois en Dieu, tu ne te poses pas de questions. C'est l'incrédulité qui te pousse à ressasser, à remettre en question la parole de Dieu. Avec des comment, avec des pourquoi, avec des si. Mais quand tu es imprégné de foi, quand tu ne t'es pas laissé intoxiquer par ce virus de l'incrédulité, ta seule conviction c'est Seigneur, tu es capable. Oui, je crois que tu es capable, je crois que tout est possible à celui qui croit. Alors je crois Seigneur que tu vas le faire. Je crois que tu es capable d'agir. Je crois que tout ce que tu dis Seigneur, tu le manifestes dans ma vie. Et quand tu es dans cette posture, mon ami, tu vis le surnaturel, tu vois les choses de Dieu, tu vois les promesses de Dieu, tu vois les choses incroyables se manifester dans ta vie, pas parce que tu es meilleur, mais parce que tu crois en celui qui t'a appelé. Seigneur, merci pour ton enfant. Si son cœur est intoxiqué par l'incrédulité, je te demande de défricher, ô Saint-Esprit, son cœur. Que son cœur se tourne vers toi, que ses yeux se tournent vers toi, qu'il puisse comprendre que tu es le chef, le rémunérateur de la foi, qu'il puisse comprendre, Seigneur, que ce qui t'honore, Seigneur, c'est la foi. Merci, Père, parce que tu lui confirmes, tu attestes, tu lui montres la véracité, Seigneur, de ta parole et de ta présence. Montre-lui, donne-lui un signe, Seigneur, pour le booster, le challenger, quel que soit, Seigneur, ce qu'il attend de toi, donne-lui un signe pour venir rassurer et booster sa foi, Père, dans le nom de Jésus. Amen. Amen. Troisième virus, c'est le virus de l'infériorité. Toi, c'est encore un virus qui t'amène, te pousse à te voir petit, à te dévaloriser. En fait, tu t'auto-sabotes. T'arrives pas à te voir comme Dieu te voit. T'arrives pas à te considérer. T'arrives pas à t'apprécier comme Dieu te considère et t'apprécie. Tu te vois avec les lentilles de tes erreurs, de tes échecs, de tes lacunes, de tes manquements. Tu te vois au travers de tous tes revers, de tous tes travers. Mais c'est pas bon, ça. Parce que quand tu te regardes comme ça, tu te sens petit. T'es pas capable. Dieu t'appelle. Je ne suis pas capable. Dieu te qualifie. Je n'ai pas les qualifications. Dieu te dit, tu peux le faire. Je ne peux pas le faire. Tu te vois petit. Eh, regarde David. David n'a pas un parcours forcément glorieux. Il a fait des erreurs. Il en a fait. Tu connais la vie de David. Mais il y a une qualité quand même qu'il a. C'est qu'il se regarde avec les yeux de Dieu. Il dira dans le psaume 139 au verset 14, « Je te loue de ce que je suis une créature si merveilleuse. Tes œuvres sont admirables et mon âme reconnaît bien. Je te loue, Seigneur, de ce que je suis une créature si merveilleuse. » David ne se regarde pas au travers de ses péchés, au travers de ses erreurs, au travers de ses échecs, mais au travers de la parole de Dieu, au travers du regard de Dieu. Et il dit, je te loue Seigneur, parce que tu as fait de moi une créature merveilleuse. Apprends à te considérer comme Dieu te considère. Apprends à te valoriser comme Dieu te valorise. Arrête de dire tu n'es rien parce que tu es quelqu'un. Arrête de dire tu n'es rien parce que tu es quelqu'un. Commence à louer, à célébrer, à magnifier Dieu pour la personne que tu es. Tu es son enfant.
Reconnais l'œuvre de Dieu au travers toi. Reconnais-la au lieu de la minimiser, au lieu de la bafouer, la piétiner. Reconnais l'œuvre de Dieu. L'œuvre de Dieu dans ta vie, elle est juste admirable. Reconnais-la. Ça fait combien de temps que tu n'as pas célébré Dieu pour la personne que tu es? Ça fait combien de temps que tu ne t'es pas regardé dans la glace en disant « Merci Seigneur, parce que tu as fait de moi une créature si merveilleuse ?» Ça fait combien de temps que tu laisses ce virus polluer ton esprit, piétiner ta relation avec Dieu, te voler ton identité? Ça fait combien de temps que tu laisses ce virus te malmener, t'affaiblir? Ça fait combien de temps que tu n'as pas saisi la parole de Dieu comme ton antidote? Ça fait combien de temps que tu ne laisses pas Dieu ôter, arracher ce virus qui te détruit? Ça fait combien de temps que tu vis avec ce virus? Ça fait combien de temps que tu es affaibli, que tu n'as même plus la force de prier, même plus la force d'agir, même plus la force d'aller à l'église, même plus la force de lire la Bible? Ça fait combien de temps que tu ne portes pas de fruits à cause de ce virus? Que tu ne travailles plus pour Dieu à cause de ce virus? Ça fait combien de temps que tu es fragilisé? Combien de temps que tu es malade spirituellement à cause de ce virus? Compare-toi à la parole de Dieu, c'est ton antidote. Même si ton âme te malmène, fais comme David, ordonne à ton âme. Ordonne à ton âme de bénir l'Éternel et de ne jamais oublier tous ses bienfaits. Mon âme bénit l'Éternel, disait-il, et n'oublie jamais, jamais, jamais tous ses bienfaits. Seigneur, merci pour ton enfant. Tu le connais. Tu le vois. Tu ne l'ignores pas. Je prie, Père, pour que il puisse comprendre, réaliser qui il est et qui tu es. Qu'il puisse, Seigneur, dès à présent, apprendre à te célébrer pour l'œuvre admirable que tu as fait dans sa vie et que tu accomplis encore aujourd'hui. Oui, Père, relève sa tête. Même s'il a vécu des échecs, même si il a été malmené par la vie, relève sa tête. Peu importe ce qu'il a subi, relève sa tête. Même s'il a vécu l'offense, même s'il a été comme malmené, piétiné, physiquement, psychologiquement, rabaissé, relève sa tête. Et je crois que le Seigneur te parle, toi, qui me regardes actuellement. Tu as été abusé, abusé par ton oncle. Tu as été abusé par ton oncle et tu as été comme détruite, brisée. Le Seigneur te dit, ma fille, je t'aime. Ma fille, laisse-moi relever ta tête. Laisse-moi reconstruire ta vie. Laisse-moi te montrer l'œuvre que tu représentes pour moi. Laisse mon amour descendre dans ton cœur. Laisse mon amour descendre dans ton cœur. Laisse mes mains relever ta tête. Laisse-moi faire, ma fille, laisse-moi faire. Et alors que tu te laisses faire par Dieu, tu verras qu'il ne va pas travailler en vain en toi. Il va reconstruire ton cœur, il va restaurer ta vie, il va relever ta tête, il va te redonner ta dignité. Il va totalement changer les choses. Merci, Père, pour ton œuvre, parce qu'elle est merveilleuse. Un autre virus, je ne sais pas si on va avoir le temps de tous les mettre en avant, mais la culpabilité. La culpabilité.
Et le paradoxe de beaucoup, c'est celui-ci. Il y a beaucoup de personnes qui ont entendu qu'à la croix, Christ a pris leur péché et qu'il leur a donné sa justice et qui acceptent de donner leur vie à Jésus, mais qui vivent encore sous le poids de la condamnation. La réalité, c'est que la culpabilité est un virus qui t'empêche de comprendre l'œuvre que Jésus-Christ a accomplie à la croix pour toi. Et tant que tu n'as pas compris cela, tu vis en mode coupable. Même si aujourd'hui ta vie est alignée à la parole de Dieu, il n'en demeure pas moins que le diable se sert de tes erreurs du passé, de tes péchés du passé pour t'accuser. Et tu n'arrives pas à switcher. Tu es comme enfermé, tu es comme verrouillé, tu es comme cadenassé par l'ennemi qui te rappelle encore et encore ce que tu as fait hier. Tu te rappelles hier quand tu as fait telle chose, telle chose, telle chose. Tu dois payer la facture. Si tu l'écoutes, tu vis comme un prisonnier alors que Christ t'a libéré. Tu es toujours enfermé psychologiquement dans ces pensées culpabilisantes alors que Christ t'a libéré. Tu vis en porte-à-faux avec la volonté de Dieu parce que tu as été intoxiqué par le virus de la culpabilité. La vérité, l'antidote à ce virus, c'est quoi? La Bible dit haut et fort dans Romains 8, verset 1, « Il n'y a plus de condamnation pour ceux qui sont en Jésus-Christ. » Je répète encore une fois, et tu vas répéter après moi, dis-le. « Il n'y a plus de condamnation pour ceux qui sont en Jésus-Christ. » Romains chapitre 8 au verset 1. C'est ça ton antidote. Pas la peine de vivre comme un condamné alors que Christ t'a libéré. Pas la peine de vivre comme un pécheur alors que Christ t'a pardonné. C'est ça la vérité. J'ai tellement lutté avec ce virus. Ah, j'ai été dans des pharmacies pour m'anesthésier la conscience. Mes pharmacies, mes médicaments, c'était l'alcool. Ah, Seigneur, je m'en débarrasse pas de ce péché-là. Faut que j'apaise ma conscience parce que je me sens tellement coupable à cause des fautes que j'ai fait hier. Je suis tellement coupable. J'ai même essayé, tenté d'aider Dieu à réparer, à oublier mes fautes. Mais comment, humainement parlant, je peux réparer toutes mes fautes? Ce n'est pas possible. Un jour, j'ai été voir un directeur de banque. J'ai dit, monsieur, vous connaissez pas, moi je vous connais, j'ai braqué votre banque. Personne ne m'y oblige, mais je viens, je vais vous rembourser. J'ai pas d'argent, mais t'as un plan de remboursement. Tous les mois, je vais venir payer ma dette. Personne ne me contraint à faire cela, mais moi, devant Dieu, je voulais juste réparer mes fautes parce que je voulais me débarrasser de cette culpabilité qui me faisait mal. Ce virus invisible m'empêchait de m'épanouir, m'empêchait de me regarder sous le regard de Dieu. Je vivais comme un prisonnier alors que Christ m'avait libéré. Mais la vérité, c'est quoi? J'ai pas la force de réparer toutes mes erreurs. J'ai pas la force de réparer toutes mes fautes. La vérité, c'est quoi? C'est la croix. C'est à la croix que Christ a rendu ces choses qui m'étaient impossibles possibles. C'est à la croix que Christ a rendu les choses qui m'étaient impossibles à faire, à produire, possibles. C'est à la croix que Christ a pris pas un seul péché, mais tous mes péchés. Il a pris tous mes péchés sur lui. Et il a accepté d'être condamné à ma place, la place qui m'était réservée, et il l'a prise pour moi. La place qui t'était réservée, et il l'a prise pour toi. Le sacrifice de Jésus-Christ est à la hauteur et à la grandeur de l'amour de Dieu pour toi. À la croix, Christ a payé le prix pour tes fautes une fois pour toutes. Il n'y a plus de condamnation pour ceux qui sont en Jésus-Christ. La Bible dit qu'à la croix, Christ a déchiré l'acte qui subsistait contre nous. Cet acte que le diable utilisait pour nous accuser le jour comme la nuit,
à la croix, Christ l'a déchiré en mille morceaux parce que à la croix, Christ était en train de payer le prix pour nos péchés. Résultat, tu es libre. Je dis que tu es libre. Il n'y a plus de condamnation pour ceux qui sont en Jésus-Christ. Voilà ton antidote. Je dis voilà ton antidote. Pas la peine de rester un jour de plus sous le poids de la culpabilité. Non, non, non. Ce virus-là a été éradiqué il y a plus de 2000 ans par Jésus-Christ. Il n'a pas sa place dans ta vie. Je dis qu'il n'a pas sa place dans ta vie. Ne laisse plus une seule seconde le diable venir s'essuyer les pieds sur tes pensées. C'est un menteur. Seigneur, merci. Merci. Parce que tu opères un changement, un bouleversement dans la pensée de ton enfant, afin qu'à partir de maintenant, il puisse se voir tel que tu le vois, justifié, pardonné. Qu'à partir de maintenant, il ne puisse plus jamais, jamais se laisser enfermer par la culpabilité, intoxiqué par ce virus, qu'il puisse comprendre, réaliser la portée, la valeur, l'efficacité, la grandeur, ô Seigneur, de ton sacrifice, et qu'il puisse ainsi dire, proclamer haut et fort, comprendre que là où le péché abonde, ta grâce a surabondé dans sa vie. Amen. Amen. Amen. Dieu a effacé. Dieu a effacé ton dossier, ton casier judiciaire est blanchi. Ton casier judiciaire spirituel a été blanchi. Aïe, aïe, aïe, aïe, aïe, aïe. Moi, je ne pouvais pas mettre les pieds dans une prison pour aller voir quelqu'un parce que j'avais une affaire. Quand on tapait mon nom, je me faisais arrêter, casier judiciaire, long comme le bras. Ce gars-là, il a un tel pédigré que c'est un gars dangereux. Ah là là. Aujourd'hui, je vais dans les prisons. Pas simplement en France, la terre entière. Et quand tu tapes mon nom, quand les policiers en France tapent mon nom dans leur ordinateur, c'est une feuille blanche, une page vierge qui sort. Il n'y a plus rien. Il n'y a plus rien. C'est la même chose spirituellement. C'est la même chose. Tu peux taper mon casier judiciaire, il n'y a rien. On peut taper ton casier judiciaire.

quelque chose de bon, de bénéfique, de durable et de permanent. Le désir de Dieu pour toi, c'est que tu prospères à tous égards, tu sois en bonne santé, comme prospère l'état de ton âme. Ça, c'est son souhait. Et ma prière, c'est que cette parole s'accomplisse, pas demain, mais maintenant dans ta vie. Ciao, c'était Yannis Gauthier.

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15, on a la parabole du fils prodigue. L'histoire d'un fils qui a quitté la maison de son riche père et dilapidé son héritage dans le monde. N'ayant plus rien, désespéré, il rentra à la maison rempli de honte. Cependant, son père, heureux de voir son fils en vie, l'accueillit et fit une fête pour son retour. Aujourd'hui, peu importe ta situation, Dieu t'accueille dans sa maison, les bras ouverts. Reviens.

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0: Bonjour Nadine.
1: Bonjour Cédric.
0: Bienvenue dans cette émission La Rue du Sel. Tu es directrice d'établissement médico-social. Tu diriges un établissement à Strasbourg de la Fondation de l'Armée du Salut. Il y a des enfants qui t'ont impressionné, parce que comme tu es arrivé en direction de cet établissement il n'y a pas bien longtemps, hein, on l'expliquait tout à l'heure. Est-ce qu'il y a des enfants qui t'ont impressionné?
1: Alors, j'ai envie de dire, là, je les connais. Il y a des enfants qui sont attachants. Ouais. J'ai voilà, la petite fille de 5 ans. J'ai envie de dire attachants.
0: Ouais.
1: Pour le moment, parce que j'apprends aussi à les connaître.
0: Oui, bien sûr.
1: Mais il y a des enfants qui sont attachants. Je revois déjà parce que je me dis, je m'interroge moi-même en tant que parent. Je dis, ah là là, comment ça se fait qu'un un aussi bel enfant, bah, les parents ne s'en occupent pas. J'ai quand même... Oui, là, c'est le cœur de la maman qui parle.
0: Oui.
1: C'est plus l'attachement, voilà.
0: Okay.
1: Il y a de la même manière, la petite fille de 5 ans, quand elle est arrivée, je suis allée la voir. C'est un petit bout encore. Donc voilà, pour le moment, peut-être parce que je suis assez sensible aux enfants, je m'attache assez vite, mais il y a certains qui me marquent par la problématique, oui, qui traverse aussi, où okay. Je me dis, et pour lequel je peux prendre un temps de prière.
0: Okay.
1: Et d'ailleurs, pour beaucoup, de par mes convictions chrétiennes, pour beaucoup, je prends le temps, presque tous les jours, de prier pour certains, en espérant que le temps, en tout cas que Dieu intervienne dans leur situation et que le traumatisme, avec le temps, puisse être guéri aussi.
0: Ok, ouais, ça tu me l'expliquais quand on préparait ce temps-là. C'est quelque chose aussi quand tu rentres chez toi. Ce temps de prière, c'est aussi une manière pour toi de déposer ce qui pourrait être un fardeau.
1: Oui.
0: Parce que je te confiais, je me disais, je rentre à la maison en ayant vu une situation pas possible la journée, un enfant qui arrive et qui arrive d'une situation pas possible. Je m'imaginais pas dormir tranquillement et m'occuper de mes enfants tranquillement le soir. Et tu me disais que la prière, c'était aussi ça pour toi, c'était une manière de déposer aussi un petit peu de ce fardeau. Pour toi personnellement déjà quoi.
1: Mais tout à fait. Ouais. La foi, c'est la ferme assurance des choses qu'on ne voit pas de celles qu'on espère. Ce que j'espère pour ces enfants-là, c'est que l'avenir soit différent. Et prier pour ces enfants-là, c'est aussi me décharger de ce fardeau en me disant, en fin de compte, c'est pas le mien, hein, ce fardeau.
0: Ouais.
1: Ça appartient à Dieu qui est capable de faire au-delà de nos espérances. Et c'est pour ça que je me décharge de ce fardeau-là pour pouvoir écouter ma fille de 14 ans qui va me parler d'autres choses. Et j'ai quand même, peut-être parce que je veux dire, j'ai eu la chance d'être croyante depuis mon plus bas âge et j'arrive à faire ce relais-là, à me décharger auprès de Dieu, à ne pas le porter, porter ce fardeau. Et l'impression, je me dis souvent, ça y est, je vais à mon deuxième travail, c'est ma maison maintenant. Je m'occupe des miens, j'essaye d'être à l'écoute. Et il y a un truc que ça me fait sourire parce que je repense à l'époque quand j'habitais en Île-de-France, la maison était sur deux étages. Je disais aux enfants, là j'ai besoin de me reposer là, de 15h à 16h, ne me dérangez pas. Je me repose. Et c'était marrant parce qu'à 16h pile, j'avais ma fille qui frappait à la porte, maman il est 16h.
0: Pour ça, ils sont rigoureux.
1: Il faut que tu te réveilles maintenant, que tu viennes. Voilà, ça montre qu'ils ont besoin aussi que j'ai du temps pour eux.
0: Ouais,
1: c'est important d'être équilibré.
0: Et d'avoir du temps pour eux, mais où ta tête aussi, je pense, est disponible pour eux. Elle n'est pas encore piégée.
1: Dans les histoires de boulot et
0: des histoires de boulot qui sont puissantes en termes d'émotions quoi.
1: Oui. Après j'ai envie de dire en même temps j'ai la chance d'être psychologue de métier.
0: Oui.
1: J'ai exercé ce métier pendant 15 ans, j'ai entendu énormément d'histoires de vie. Et ce métier et je veux dire mes convictions chrétiennes, je pense que ça m'aide. Ça m'aide énormément.
0: Okay.
1: J'ai peut-être aussi mon caractère. Je ne sais pas comment, mais je sais que là, quand je vais rentrer, je ne penserai à rien d'autre que l'instant.
0: Ouais.
1: À chaque jour, sa peine.
0: Trop bien. Ouais, c'est, bah, je crois que c'est un idéal, mais des fois on est bouffé, je pense que c'est ça le bon mot. Hein. On se fait croquer par des choses qui nous prennent la tête. Hein. C'est ça, l'expression qu'on utilise souvent. Mais c'est super si toi t'arrives à segmenter et à faire la part des choses. Quoi.
1: Après, pour moi, je me dis c'est normal en même temps. Je me dis si j'ai un moment où je serai un peu au plus bas parce que on reste humain.
0: Oui, bien sûr.
1: Mais c'est pas très grave. C'est aujourd'hui, je suis au plus bas. Demain, je veux dire, je vais tout remettre à nouveau au pied du Seigneur. Bon, je te remets ce fardeau-là, je l'ai récupéré pendant un moment, mais voilà, il faut que tu interviennes maintenant. Et c'est vrai que face à des situations qui peuvent être encore un peu plus lourdes, j'ai aussi des outils, si j'ai envie de dire ça, où je peux prendre un temps de jeûne, de prière, ou à l'issue de ce temps-là, où je me dis, ça peut être à la journée, hein. Je dis, cette journée-là, ben, je vais pas manger, ça sera un temps de où, quand je trouve que c'est assez lourd, où je vais prendre ce temps-là, où je vais me confier au Seigneur. Mais à un moment donné, ça va disparaître, parce que je pense qu'il aura agi et les solutions seront trouvées, ou il m'aura allégé en me disant, en me rassurant en tout cas, que ça va aller.
0: Okay.
1: Donc voilà, après ça... Ça dit que les valeurs de la Fondation de l'Armée du Salut qui me parlent. C'est pour ça que ce poste, en fait, pour moi, c'est au-delà d'un salaire que j'ai à la fin du mois ou des études que j'ai eu à faire. Ouais. Pour moi, ça, c'est dans la continuité de ma mission.
0: De qui tu es profondément, quoi.
1: Voilà, de ce que je suis en tant que chrétienne avant tout.
0: Ok. Hein,
1: parce que ça fait partie l'espérance. Oui. Cette espérance que ça va, j'espère, aller mieux.
0: Et pour toi, ça, c'est, j'ai l'impression que tout est parfaitement à sa place entre ton poste de directrice, on voit les tâches RH, administratives, suivi d'équipe, professionnalisme, contexte laïcité, etc. Et en même temps, d'un point de vue personnel, la manière dont ça t'habite et dont tu vas penser à prier pour des jeunes parce que c'est dans ton cœur et tout ça.
1: Oui.
0: J'ai l'impression que chez toi, les choses sont très très bien positionnées. Et,
1: compartimentées.
0: Mais pas dans le sens compartimenté, tu sais, où j'ai deux vies, mais vraiment où les choses sont bien rangées. Et je trouve, enfin, je sais pas si on se découvre avec cette émission, on se connaît pas, mais à t'entendre, j'entends ça. Je sais pas si tu le ressens comme ça.
1: Mais en fait, moi, quand j'étais enfant, j'aimais bien lire. Je me rappelle, j'étais enfant, j'ai ma grande sœur qui lisait beaucoup, que nous emmenait avec elle à la bibliothèque. Moi, j'étais fascinée par les autobiographies.
0: Ok.
1: Et moi, donc en plus, donc ce qui m'a fasciné finalement, c'est l'homme, celui qui a créé la Fondation de l'Armée du Salut. Et c'est pas, enfin, parce que c'est la réalité. Voilà, j'aime pas la fiction, j'aime la réalité. Et les autobiographies sont là pour me dire, bon, on peut passer d'une étape A à l'étape B, c'est possible quand on se donne les moyens.
0: Okay.
1: Et là, c'est pour ça que je dis que c'est la mission. Moi, William Booth, le fondateur de l'Armée du Salut, les valeurs qui l'ont poussé à créer cette institution qui survit à lui des siècles après, envie de dire.
0: Oui, il y a 150
1: ans. Et ça, ça me parle.
0: Ouais. Ouais,
1: ça me parle, c'est au-delà du poste. C'est une réalité et c'est pour ça que même quand c'est difficile, ben je me dis, il faisait pareil. Il y a lui, il y a d'autres. Hein,
0: Oui, bien sûr.
1: On voit dans la Bible l'apôtre Paul, on voit aussi comment sa vie. Pareil, on voit l'apôtre Paul, je vois David, tout ce monde-là. On voit bien qu'il y a eu des parcours. J'aime bien l'histoire de Joseph aussi dans la Bible. Il y a eu tout un cheminement qui me montre que la vie, il y a des difficultés. C'est normal, en fin de compte.
0: Okay.
1: Ça fait partie de la vie. Maintenant, c'est comment j'arrive à transcender tout ça. Comment j'arrive à les approcher. Quand à un moment donné, j'y arrive pas, alors pourquoi je vais le porter? Je vais donner ce fardeau à celui qui peut au-delà de tout.
0: Ouais.
1: Et je m'allège de quelque chose.
0: Les deux exemples que tu cites, hein, l'apôtre Paul et Joseph, donc dans l'histoire de l'Ancien Testament, c'est deux personnages qui rencontrent des galères très très fortes.
1: Exactement, c'est ça.
0: Mais qui rebondissent les deux, et qui finalement ça rebondit dans le bon sens. Quoi.
1: C'est ça, ça montre que la vie même du chrétien, en fait, n'est pas simple, contrairement à ce qu'on peut penser.
0: Ouais, ouais, je vois.
1: Donc si je suis confronté à des difficultés, ça reste dans la normalité. C'est ça que je dis un jour après l'autre.
0: Oui, ouais, je comprends. Ouais. Est-ce qu'il y a des... Il y a des belles histoires, je sais qu'il y en a, parce que tu m'en as raconté notamment une, parce qu'on pourrait parler peut-être longtemps des histoires difficiles, qu'est-ce que vivent les enfants qui sont placés, mais je ne voudrais pas faire du voyeurisme non plus sur ces situations difficiles. Mais il y a aussi des belles histoires, tu m'as notamment dit, sans rentrer dans les détails, mais qu'il y a un gros donateur de la fondation, mais qui est un ancien bénéficiaire.
1: Donc, oui, tout à fait, et j'ai pas eu l'occasion encore de le rencontrer. Okay. Par contre, on a reçu, c'était, je crois, que la présidente de l'association. J'ai pas encore, je prévois le rencontrer. Effectivement, c'est l'association Rebond du cœur, et ce qu'on a pu me dire, c'est un enfant de l'ASE,
0: ouais,
1: qui aujourd'hui propose justement, entre autres, des ateliers pour accompagner ces enfants que nous recevons.
0: Ouais.
1: Donc, il traduit, vous voyez, c'est une souffrance qu'il a dû connaître à l'époque. Aujourd'hui, il en a fait une force. Mm. Il fait partie des prestataires avec lesquels on est appelé à travailler, si ce n'est pas déjà le cas.
0: Ouais.
1: Donc, après, c'est est-ce que le traumatisme est beaucoup trop profond pour certains et que c'est difficile par la suite à rattraper les choses. Là, encore hier, j'étais à une réunion des directeurs de MEX, où l'une de mes collègues me disait que dans son institution, on a des jeunes filles de 13 ans qui se prostituent, elles sont nombreuses. Donc c'est des gros, quand on prévoit, et dans la mienne aujourd'hui aussi, il y a cette inquiétude là qu'a pu relever l'une de mes chefs de service. Donc on doit y travailler, quelle réponse on va y apporter, et voilà, ça reste pas simple. C'est aujourd'hui comment on peut arriver à accrocher, raccrocher, si j'ai envie de dire, ces enfants là à la vie quelque part. Mm. Parce que c'est aussi une expression, on m'a détruit, je me détruis, je ne vaux rien. Après, y a, ça peut faire écho.
0: À du cercle vicieux aussi.
1: Donc, c'est ça qui s'installe. Il ouais. y a des traumatismes qui peuvent être liés au lien. Je pense à un des jeunes parce que le papa l'a rejeté, ou les parents l'ont abandonné, la maman, quand il était que tout petit. Et ça peut être, ça peut être diagnostiqué un traumatisme qui est lié au lien d'attachement. Mm. Et du coup, il va estimer que il ne vaut rien, et que c'est normal s'il souille son corps, ou j'en sais rien. Mmh. Donc vous voyez qu'il y a tout ce travail. C'est pour ça que c'est pas simple. C'est ouais. sûr, c'est pas simple. C'est pour ça que je parlais d'un gros turnover au niveau des équipes.
0: Des équipes d'encadrants. Hein.
1: D'encadrants.
0: Ouais. Oui, puisqu'ils côtoient cette réalité.
1: Mais oui.
0: Ah ouais.
1: Ils côtoient cette réalité-là, et notre responsabilité. C'est pour ça que moi, en tout cas, ça va faire partie de mon cheval, de l'un de mes chevals de bataille, c'est de les former. C'est de les faire monter en compétences, et de voir les relais possibles qu'on a pour essayer de les accompagner, en tout cas au mieux.
0: Oui.
1: Je ne sais pas si j'ai répondu à la question.
0: Oui, mais alors, très bien, on pourrait développer beaucoup de situations, mais comme dit, j'avais cette... j'aurais voulu qu'on évite le voyeurisme, et tu le fais très très bien à ne pas à ne pas le faire justement. Et mais en même temps, on imagine effectivement les souffrances, et les quelques petits exemples que tu donnes. Rien que tu me dis le mot la prostitution à l'âge de 13 ans, je trouve ça. Rien que quand tu imagines, que tu comprends au-delà de que tu projettes, que tu visais une jeune fille de 13 ans, et que tu te projettes dans ça,
1: c'est
0: insupportable.
1: Oui,
0: tu te dis mais mince, mais on est tellement avancé dans plein de choses, et on est encore dans une société où ça arrive. Mais comment c'est possible, quoi? Enfin bref, mais bon.
1: Et c'est ça, et c'est incroyable de se dire mais ça existe. En fait, moi aussi je découvre. Ça fait que je découvre aussi un autre monde, en fait. Je ne peux pas parler des invisibles, c'est comme la pauvreté ou le handicap, c'est un peu les invisibles aussi. Je découvre aussi quelque chose. Hein.
0: Oui.
1: Et quand je rentre, moi j'ai une fille de 14 ans,
0: ah bah.
1: Et quand je rentre à la maison, je réalise aussi la chance qu'elle a de m'avoir quand même. Je rigole. Non, non, je rigole.
0: Mais t'as raison, je pense. Non, mais... En vrai. Mais ok, ouais, j'entends.
1: Non, mais j'ai envie de dire, mais finalement, oui, je me rends compte aussi de la, du coup, de la jeunesse de ces enfants-là qui ouais. sont traversés par ces violences familiales. Et c'est, ça m'interroge, du coup, c'est comment on peut les accompagner au mieux.
0: Ouais.
1: Voilà, qu'est-ce qu'on peut faire pour les... Pour les raccrocher. Voilà, qu'est-ce qui existe? Le travail, former les psychologues, avec qu'ils aient des outils pour pouvoir diagnostiquer au mieux les choses. C'est pour ça que là, on en parlait encore récemment, où je demandais à ce qu'il y ait une évaluation des situations, à nouveau que les psychologues soient présents quand on accueille l'enfant, pour qu'on évalue au mieux la situation, pour qu'on puisse se rapprocher le plus possible des solutions. Si on y arrive, même si c'est 1 sur 10, c'est toujours 1. De sauver, j'ai envie de dire.
0: Ouais. C'est, j'aime bien ce que tu dis aussi en rapprochant des enfants qui ne vivent pas. Donc, là, tu parlais des tiens, mais moi, je pense à mon petit de 6 ans, là, justement, qui. On parlait de la guerre un jour. On essaie de sensibiliser au fait qu'il y a des endroits où c'est terrible, où il se passe des choses vraiment difficiles. Et d'un seul coup, lui, il prend conscience, il dit : mais les enfants, on les laisse tranquilles. Alors j'ai dit non, des fois ils sont aussi victimes, mais il dit mais non, mais pas les enfants.
1: Mais oui, c'est ça.
0: Il comprenait pas du haut de ses 6 ans, il comprenait pas que
1: comment on peut s'en prendre à un enfant.
0: Voilà. Ah, oui. Et je pense que d'un coup il a pas bien sûr cerné la chance qu'il a, enfin le contexte très favorable qu'il a, etc. Mais il a un tout petit peu touché du doigt quand même cette réalité de ailleurs c'est pas une évidence.
1: Mais oui. Ouais, mais ouais. C'est ça.
0: Ailleurs dans d'autres pays, mais aussi ici pour certains enfants, comme tu le dis. Quoi.
1: Tout à fait. Ouais. C'est ça. Même moi, ça reste des interrogations. Quand je les regarde, je dis, mais comment on peut s'en prendre à un... Oui. Enfin, je dis un aussi bel enfant, beau ou pas beau, c'est pas important. Oui. En tout cas, un être humain de cet âge-là. Quoi.
0: Ouais.
1: C'est fou, quoi. Je reste à me poser tous les jours cette question.
0: Ouais, j'entends.
1: Et c'est ça que je découvre. C'est... une partie, en tout cas, de notre société. Et si je peux, d'une manière ou d'une autre, participer à cette devise, la devise de la Fondation de l'Armée du Salut, c'est secourir, accompagner et reconstruire. Et ça va exactement dans le sens, aujourd'hui, de cette mission que j'ai, là, en gérant ce dispositif.
0: Ouais.
1: Pouvoir reconstruire ces enfants qui ont été détruits, pouvoir les accompagner, en les accueillant, en les secours, du coup. Et ça fait partie de la devise de l'Armée du Salut. Hein. En les accompagnant, il y a ce secours-là qui est là, et on les accompagne au travers de ce qui est proposé dans notre projet d'établissement. Et on essaye, en tout cas, à ce qu'il y ait une reconstruction, si c'est à mesure du possible.
0: Oui. Justement, et ça, c'est pour la partie reconstruction, avec ton expérience aussi de psychologue. Hein, comme on disait, tu as été 15 ans psychologue dans différents contextes, hein, et aussi avec les enfants dans le cadre de l'éducation nationale. Et tu m'as quand même dit, quand on préparait ce moment, il est possible de transformer une vie en... Alors, tu as dit ce chiffre en à peine 2 mois. Et je pense que tu faisais référence, à quand on discutait de ça, de ces paroles, de ces choses qui sortent et qui peuvent, quand ça sort, vraiment libérer quelqu'un. T'as vu ça, j'ai l'impression.
1: Oui. Là, c'était je travaillais comme consultante.
0: Ouais.
1: Mon premier métier, c'est psychologue du travail, tout ce qui est conditions de travail. Donc, j'étais consultante en bilan de compétences. Ouais. Je suis aussi ergonome. Et effectivement, donc on avait 2 mois, en fait, c'était des prestations de service de 2 mois. Et il est arrivé que je reçoive des licenciés économiques, hein, qui c'est pas toujours facile quand on est cadre. On se retrouve à je sais pas, 50 ans, licencié, c'est pas toujours évident. Et il y a ce cheminement-là, qu'on pouvait faire ensemble, l'alliance de travail qu'il y avait à créer, et se rend compte, à la fin de... J'ai en tête, moi, un exemple, c'est Stéphane. Bon, là, il y avait la question de handicap, qui, suite à une prise excessive de shit, a eu, du coup, un handicap. Ça s'est traduit par la suite, un handicap plutôt moteur. Il avait des espèces de tics.
0: Lié à la consommation de cannabis, quoi.
1: Oui, okay. Excessive avec le temps et l'âge. Et Je me souviendrai toujours de Stéphane. Parce que qu'est-ce qui s'est passé? Donc, ma collègue qui devait le recevoir, qu'il avait reçu en entretien, elle était assez impressionnée par l'éthique. Donc, plus elle était stressée en face, et plus lui le ressentait, plus il avait d'éthique.
0: Et son corps qui bougeait.
1: Oui, son corps qui bougeait.
0: Okay.
1: Et donc, ma collègue stressée qui m'appelle, je suis dans le bureau d'à côté, Nadine, est-ce que tu peux venir? Et là, je reprécise donc la demande. Je viens, je vois le monsieur, je reprécise ce qui est attendu, le suivi de 2 mois. Il avait compris. Et à l'issue du rendez-vous, ma collègue, donc du coup, lors du repas, qui dit à la responsable de site, moi, je ne pourrais pas l'accompagner. Je ne suis pas formée pour. La psychologue ici, c'est Nadine. Et moi, je ne pourrais pas l'accompagner. Et ma responsable demande, est-ce que tu veux l'accompagner? Moi, je dis, ça ne me pose pas problème. Parce que mon approche, en tout cas, mes convictions chrétiennes, je ne les mettais pas en avant. Pour moi, c'est l'inconditionnalité, il ne le savait pas.
0: Ouais,
1: et je lui dis, évidemment, moi, ça ne me pose pas problème, je vais l'accompagner. Et donc, j'avais 2 mois de suivi de Stéphane. Et au bout d'un mois, Stéphane n'avait plus de tic quand j'échangeais avec lui en entretien.
0: Okay.
1: Et j'avais commis l'erreur de ne pas lui dire, donc quand je suis arrivée aux 2 mois, que quand je le recevais ce jour-là, c'était son dernier rendez-vous avec moi.
0: Okay.
1: On avait pu mettre en place un projet, il devait suivre une formation, entre autres. Et je lui dis, Stéphane, c'est notre dernier rendez-vous aujourd'hui, on n'aura plus l'occasion de se voir. Et là, il me dit, non, c'est pas possible. Il fend en larmes, il prend son sac et il me dit, merci de m'avoir accepté tel que je suis.
0: Oh.
1: Et il est sorti, il est parti en pleurs. Et Stéphane a une 30aine d'années à peu près. Hein. Et ça, c'est un truc qui m'avait... Et Stéphane n'avait plus de tic quand il venait en entretien. Quand j'avais des échanges avec lui, il commençait à me parler de lui, me montrer ses photos de sa fille. Je crois qu'il avait une fille. Il était séparé de la maman de l'enfant. Et il n'avait plus de tic, il avait lâché prise et on avait mis en place un projet. Et voilà. Et ça, ça fait partie, en tout cas pour moi, de la beauté aussi de ce métier, le fait d'accepter, je parlais de l'inconditionnalité, de l'inclusion. Après, à côté de ça, ma collègue était super. Hein. C'est
0: oui,
1: vrai, professionnelle. La question ne se pose pas.
0: Oui.
1: Au contraire, elle a eu l'honnêteté de se dire, bon, j'aurais un peu de mal.
0: Oui.
1: On était plusieurs consultants. Après, c'était à prendre ou pas. Mais ce cas, cet exemple, m'emmène, réunit en fait les valeurs que je prône, moi, l'inconditionnalité, l'inclusion et la reconstruction, entre autres aussi.
0: Oui, d'accord. Et c'est quoi, c'est parce que il y avait des temps de parole qui parfois est-ce que les gens finalement allaient au-delà, j'imagine que les gens allaient au-delà du travail et souvent finalement le travail c'est la partie émergée de l'iceberg, mais en dessous il y a toute la partie immergée de l'iceberg où je pense qu'il y a plein de choses qui se passent à l'intérieur
1: oui.
0: Et les gens n'ont pas d'occasion de le dire.
1: Mais en fait, le métier de psychologue, entre autres, en tout cas, il y a toujours dans les premiers entretiens, il y a l'histoire de vie en échange.
0: Ouais.
1: L'objectif, c'est comme un peu ce qu'on a eu à faire ensemble, c'est de se connaître.
0: Ouais.
1: Donc, l'histoire de vie aussi, pour le psychologue, ça permet de mettre le doigt aussi sur ce qui peut être source de problèmes, comment je le travaille, comment on avance ensemble. Mais au-delà de tout ça, c'est de créer l'alliance de travail ensemble. Donc, j'apprends à vous connaître, j'apprends. Parce que, écoutez, maintenant, je pense, je ne vous ai pas dit, je suis aussi thérapeute de couple. Ça, c'est encore une autre formation que je termine là-dessus. Parce que ça me manque, ces temps d'aparté où je peux apporter de l'aide aussi dans ce sens.
0: Okay.
1: Alors, je termine une formation à l'Université catholique de Lyon. Il me reste encore quelques mois. Et ça sera mes estras le samedi. Parce que ça me manque aussi de pouvoir toujours être dans ce processus d'accompagnement. Voilà. Mais voilà, donc c'est dans ce temps où on essaie de revoir un peu le parcours de vie de la personne, où la personne avec le temps se lâche aussi.
0: Ouais.
1: Et c'est de part de lui et on essaie d'avancer, de faire ce chemin ensemble et ça permet après de savoir dans quelle mesure on peut l'aider. Il y avait des outils spécifiques quand même, la psychologie du travail est assez, notamment le bilan de compétences.
0: Oui, oui, oui.
1: C'est formaté, hein. Oui.
0: Rien à voir avec le...
1: C'est ça, oui.
0: Ouais, je comprends.
1: On sait plus ou moins au premier rendez-vous, au deuxième, comment je vais évoluer avec la personne. Ouais, après, j'aurai des ateliers en groupe, sur quoi je vais travailler.
0: Sur le plan professionnel, hein, donc après ces 15 ans d'expérience, on le disait rapidement au début, donc tu prépares un concours et tu fais un concours que tu réussis pour la direction d'établissement social.
1: Oui.
0: Tu obtiens ton premier poste dans ce contexte-là, donc non plus en tant que psychologue, mais vraiment en tant que direction d'établissement, directrice d'établissement. Le premier poste que tu occupes, c'est dans...
1: Directrice adjointe.
0: Directrice adjointe, très bien. C'est dans le domaine du handicap.
1: Dans le domaine du handicap, donc dans le seul établissement de la Fondation L'Armée du Salut, un établissement de service d'aide par le travail.
0: Okay.
1: L'objectif, c'est donc l'insertion de personnes en situation de handicap au travers des ateliers, en fait.
0: Trop bien. Petite parenthèse hein, sur la question de l'attachement qu'on peut avoir pour des personnes qui sont différentes. J'accompagne mes enfants à la piscine, les sorties scolaires. Et la spécificité, c'est des enfants Ulysse qui intègrent la classe, notamment pour les sorties. Les enfants Ulysse, pour ceux qui ne connaissent pas, c'est des enfants qui ont un handicap.
1: Exactement.
0: Et qui sont intégrés à une classe normale durant des séquences de vie, et notamment pour les sorties de piscine. C'est particulier, bah, surtout quand tu ne connais pas, tu te sens maladroit, tu ne sais pas ce que tu peux faire pour que... la connexion se fasse. Mais finalement, après, avec le recul, une fois que la connexion s'est faite, moi, ce qui m'accueille à chaque fois avec le plus de joie et tout ça,
1: ah oui.
0: C'est eux, largement.
1: Ah oui. Ah non, mais...
0: À chaque fois que j'arrive, je suis bien accueilli. Hein, tous les enfants, ça se passe bien, c'est sympa, etc. Mais eux, c'est le check,
1: c'est la joie. Impressionnant. Ouais. Et ça fait partie des belles découvertes aussi que j'ai. J'ai eu affaire. Je faisais du bénévolat pour les petits frères de pauvres.
0: Oui, je vois.
1: J'étais bénévole pour les personnes qui sont pauvres. J'ai envie de dire en amitié, en plein de choses. C'est pas que financièrement. Et j'ai découvert ce public-là par le biais du bénévolat. En plus de ces fans dont je parlais tout à l'heure, j'ai découvert, et quand je faisais mon stage, justement, déjà j'ai fait mon stage de CAFDES, on avait deux stages à faire, et les deux stages, je les ai faits dans ce contexte-là, dans des ESAT, et j'avais l'un des ESAT, quand j'arrivais, je me garais, c'était un public trisomique, mais super attachant, pour moi c'est... J'étais fascinée par des fois la rancœur qu'on peut avoir. On est contrarié par quelque chose, on n'oublie pas. Lui, il m'a énervé. Alors que on passe. C'est comme des enfants, quoi. Ouais. Ils passent à autre chose. Le pardon qui fait qu'il est au cœur de la foi du chrétien, qui est aussi facile. Pour moi, c'est aussi un apprentissage.
0: Ouais, c'est rigolo d'aussi. Il ne faut pas non plus. Être déconnecté de la réalité, mais que aussi à certains égards on peut s'inspirer de personnes qui vivent des situations de handicap. Et je trouve ça très très vrai déjà quand on le vit, mais et très très chou aussi en même temps. Merci en tout cas pour cette discussion, ces réponses. Courage aussi hein, pour ton action, l'action de toutes les équipes. Et merci pour ce qui est fait aussi par la Fondation de l'Armée du Salut et puis par tous les établissements, notamment ceux que tu diriges. Tu te sens un peu fier, tu sais. Moi, je me sens un peu fier de savoir que des gens se mobilisent qui partagent à certains égards les mêmes valeurs, ou on pourrait dire pour certains la même foi, pour ceux qui ont la même foi, mais en tout cas les mêmes valeurs. On y croit, quoi. On a envie de se battre pour. Ça me rend fier de savoir que ça existe, ces actions, et de pouvoir un peu en parler, un peu les découvrir, et puis de savoir que je peux m'y associer un petit peu comme ça par procuration. ça fait du bien, quoi. Merci beaucoup, en tout cas, d'avoir participé à ce moment. Courage à toi pour la suite de ce projet, et merci de nous avoir immergé, comme dit, dans ces réalités que tu côtoies, des réalités pas faciles, mais des réalités qu'il faut connaître, je crois, parce que ça nous permet aussi de mieux calibrer là où on se situe nous-mêmes, de nous nourrir de ce point de vue-là. Donc, tu avais un mot de la fin, peut-être, pour conclure, toi, comment tu t'es avec le truc ?
1: Moi, j'ai envie de dire, je suis honorée, en tout cas, d'avoir permis ce temps d'échange. Mmh. Hein. C'est vrai que je ne suis pas une habituée des médias. Et qu'est-ce que je peux dire, hein, c'est que j'espère que l'action, notre action va pouvoir porter des fruits, en tout cas c'est pour ces enfants, et qu'on va donner de l'espérance. Et je suis ravie de travailler pour la Fondation de l'Armée du Salut. Comme je ne l'ai pas dit tantôt, mon grand-père qui a amené, j'ai envie de dire, cette foi aussi dans la famille, et je pense qu'il serait fier de savoir qu'aujourd'hui je suis ses parents en travaillant pour cette fondation. Et je suis toujours ravie quand je rencontre aussi d'autres chrétiens. Et voilà. En tout cas, merci pour ce temps.
0: Oui, merci à toi. Et puis, donc c'était le dernier épisode de la saison 4 de L'Heure du Sel. Donc, tu viens clôturer un petit chapitre. Et donc, on vous retrouve très, très vite, bien sûr, pour de nouvelles aventures. En attendant, portez-vous bien. Et puis, pour ceux qui veulent plus d'informations, bien sûr, sur la Fondation de l'Armée du Salut, comme d'habitude, dans la description de cette vidéo, on vous met les liens utiles. À très vite. Bye bye.

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1: On regarde aujourd'hui la lettre de Paul aux Éphésiens au chapitre 4 des versets 1 à 13 dans le Nouveau Testament. Jusqu'ici, on a gravi les sommets de la vie chrétienne où on vit en Jésus-Christ. Maintenant, on redescend au niveau de notre marche quotidienne. Sommes-nous capables d'appliquer les sublimes vérités à notre vie de chaque jour? On passe des glorieuses déclarations aux ordres de Dieu, plus de 35. Si on est appelé dans les hauteurs, on doit être digne de cet appel. L'Église invisible doit se rendre visible là où elle se rassemble localement. Ces ordres ne s'appliquent qu'à ceux qui sont en Christ. Si tu n'es pas chrétien, Dieu ne te les donne pas. Tu dois d'abord devenir son enfant par la foi en Christ. Des morts ne peuvent pas marcher, même si on le voulait. L'homme mort dans ses fautes et ses péchés doit d'abord devenir vivant. Éphésiens 1 à 3 nous dit tout ce que Dieu a fait pour nous, croyants. Maintenant, Paul nous supplie de marcher digne de la vie à laquelle on a été appelé, digne de notre position en Christ. Digne signifie littéralement équilibré. Ce qu'on croit doit correspondre à notre mode de vie. Les autres ne le disent pas, mais ils évaluent si tu es un vrai enfant de Dieu d'après ta marche. Si tu veux être en accord avec Dieu, tu dois marcher à la lumière de sa parole. Tu acceptes la vie patiemment, étant indulgent envers les autres, car vous vous aimez mutuellement. Vous vous supportez mutuellement, même quand c'est pas drôle. Tu acceptes la vie humblement, l'inverse de l'orgueil, tout comme le Seigneur a vécu ici. L'humilité, c'est être prêt à supporter et faire la volonté de Dieu, quoi qu'il en coûte. Tu restes maître de toi. Seul l'Esprit peut te donner ce contrôle. Enfin, puisque vous êtes appelés ensemble à suivre le même chemin et dans la même direction, restez ensemble. On est un en Christ. Maintenant, tous doivent marcher en être nouveaux dans ce monde, témoins de la vie qu'on a en Christ Jésus. Ça demande de croître. Dieu sait ce qu'il nous faut pour grandir. Il nous donne à chacun les dons appropriés pour grandir et bénir l'Église. Aucun don n'est pour usage privé ni profit personnel. Le but de l'Église et de l'unité de la foi est de montrer Jésus-Christ au monde. À l'Église, le Seigneur Jésus a donné des apôtres. Ils ont vu le Christ ressuscité et reçu une inspiration spéciale. Il a donné des prophètes, à qui il a donné la compréhension des doctrines de la foi par l'influence et l'inspiration directe de l'Esprit. Il n'y a plus ni apôtres ni prophètes dans l'Église aujourd'hui. Jésus-Christ a donné des évangélistes. Les évangélistes étaient des missionnaires itinérants, comme Paul. Ils allaient dans de nouveaux territoires, avançant seuls sous la conduite de l'Esprit de Dieu. Il a aussi donné des pasteurs, bergers du troupeau, qui enseignent la parole de Dieu, pour que ceux qu'ils conduisent puissent servir. Si tu es chrétien, tu es tout autant pasteur que lui. Tout croyant doit être formé dans la parole de Dieu pour pouvoir faire le travail de pasteur. Il a donné des enseignants, ceux qui devaient instruire le troupeau dans la saine doctrine. Dieu a distingué toutes ses capacités pour que l'Église puisse pleinement grandir et accomplir l'œuvre du ministère et de l'édification du corps de Christ. Dans le prochain épisode, on verra que quand tu deviens une nouvelle personne en Christ, un changement radical survient, que les gens remarquent.
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1: L'auteur de la lettre aux Hébreux, au chapitre 4, verset 15, nous dit une chose splendide. Nous n'avons pas un grand prêtre qui serait incapable de se sentir touché par nos faiblesses. Comme le disait Claudel, Dieu n'est pas venu supprimer la souffrance, il n'est même pas venu l'expliquer, il est venu la remplir de sa présence. Nous avons un Dieu qui non seulement n'est pas incapable de se sentir touché par nos faiblesses, comme le disait le verset d'Hébreux 4,15, mais qui est en plus venu remplir nos souffrances de sa présence. Au cœur de nos difficultés, il est là avec nous, il est crucifié sur chacune de nos croix, de la plus petite à la plus grande que vous portez peut-être aujourd'hui.
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S'il vous plaît, une minute, merci. Je voudrais vous parler de l'humilité, parce que la mère de Jésus, Marie, dira, il a jeté ses yeux sur la bassesse de sa servante. Quelle humilité! Et l'humilité, c'est quelque chose. Vous vous souvenez de Ingres? Vous savez, c'est un des grands noms de la peinture. Eh bien, de la vie unanime, ce peintre s'est distingué par la qualité inégalable de ses dessins. Or, à 85 ans, cet homme que personne ne pouvait égaler, savez-vous ce qu'il faisait? Eh bien, il s'appliquait à copier les dessins des autres. Alors, stupéfait, ses amis lui demandaient, mais pourquoi tu recopies les dessins des autres? Et Ingres répondait, mais c'est pour apprendre à dessiner mieux. Quelle humilité, n'est-ce pas? Quelle humilité de celui qui avait fait de grandes choses et n'a pourtant ni tout vu, ni tout compris, ni tout appris. L'humilité, c'est une haute route qui permet à Dieu de nous bénir. S'élever jusqu'à ce point où l'on se sent si petit. Dieu résiste aux orgueilleux, mais il fait grâce aux humbles. Et les humbles, de plus, possèdent le monde, car où l'orgueil, depuis longtemps, les aveugle, les humbles, eux, y voient clair. À demain.

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1: Moi, j'ai grandi au Saguenay, dans une famille très chaleureuse, avec un père italien. Mon père a connu la Deuxième Guerre mondiale et très tôt dans ma vie, j'ai été sensibilisée aux horreurs et aux malheurs qui viennent avec la guerre. Et bien sûr, aux images de l'Holocauste. J'étais dépassée, en fait, par l'ampleur de la méchanceté dont les êtres humains étaient capables. En grandissant, j'ai aussi été troublée par la mort. La mort qui, je m'en rendais bien compte, était une séparation tellement définitive avec ceux qu'on aime et qui enlevait tellement de saveur à la vie. Les bonheurs, même les plus grands, devenaient éphémères. Et moi, ça me dérangeait. Pour moi, c'était une réelle malédiction. J'avais soif en dedans de moi d'éternité. J'avais soif d'absolu, de perfection. Mais je me sentais bien impuissante face à ça. Et ça me laissait souvent des sentiments de tristesse. Alors, la religion que je pratiquais m'avait appris que la Bible était la vérité, la parole de Dieu, et que Jésus était venu sur la terre, qu'il était mort sur une croix, et qu'il était ressuscité. Donc, il avait vaincu la mort, et pour moi, ça le rendait infiniment attirant. Par contre, ce que je connaissais de lui, ce que je connaissais de la Bible, n'était pas suffisant à cette époque-là pour me donner la paix en regard de ma propre mort. J'étais angoissée par rapport à ma mort. Je ne savais pas ce qui allait se passer après. Et j'avais pas de réponse non plus concernant la méchanceté humaine et l'ampleur de la violence et de la cruauté qu'on peut voir dans le monde. J'ai déménagé à Québec, à l'Université Laval, pour étudier en statistique et en épidémiologie. Et c'est à Québec que j'ai rencontré des chrétiens différents, des chrétiens qui lisaient leur Bible régulièrement et aussi qui avaient une espérance, ils étaient certains d'aller avec Jésus après leur mort. Ils se disaient même sauvés, un terme que j'avais jamais, j'avais jamais entendu jusque-là. Et au début, ça m'a choquée. Au début, je les trouvais bien prétentieux, parce qu'on m'avait toujours enseigné qu'on pouvait pas être sûr où on allait après la mort. Mais j'étais tellement intriguée par leur espérance et aussi par leur connaissance des Écritures, parce que parmi ces gens-là, il y avait des gens très simples. Mais ce qu'ils disaient avait donc du bon sens. À un moment donné, un d'entre eux m'a demandé « Sonia, qu'est-ce que ça veut dire pour toi être chrétienne? » Et là, je me rappelle avoir balbutié une réponse qui était bien insatisfaisante pour moi, très vague. Et je lui avais renvoyé la question. Et lui m'avait dit « Mais tu sais, moi je sais que Jésus est mort à la croix pour mes péchés. Je me suis sincèrement repentie et j'ai reçu son pardon. Je sais que maintenant, désormais, si je meurs, je vais être avec lui au paradis. » Et je vous avoue, à ce moment-là, ça a fait « Wow! C'est ça que j'aurais voulu répondre. C'est ça que j'aurais voulu dire. » Ça avait beaucoup de sens pour moi. Mais en même temps, ça me disait « Mais toi, t'as pas été capable de le dire. Toi, t'étais pas capable de le formuler. » Et je savais pertinemment que si j'étais pas capable, c'est que je le vivais pas. C'était pas senti en moi. Et cette journée-là, j'ai avoué à Dieu ne pas le connaître suffisamment. Qu'il me manquait quelque chose, qu'il me manquait une espérance que d'autres chrétiens semblaient avoir et que je voulais désespérément. J'avais soif de ça. Ces chrétiens-là m'ont encouragé à lire ma Bible, à développer mes convictions. Ce qui avait du sens pour moi, parce que comme j'ai dit tout à l'heure, la Bible pour moi, c'était un livre de vérité. J'avais 27 ans et je l'avais jamais lu. Au fond, c'était pas normal. Donc, je me suis mise à la lire. Ce qui m'a frappée d'abord, c'est l'omniprésence du péché du début à la fin de ce livre-là. Et pour cause, la Bible nous dit que le péché, c'est la raison de l'imperfection de notre monde. La raison de la violence, des atrocités. C'est comme si en nous, il y a un potentiel de méchanceté qui, mis dans un environnement particulier, peut conduire à des horreurs comme on a vu lors de l'Holocauste et dans bien d'autres guerres. Et la Bible dit aussi que la mort est la conséquence du péché. Donc, pour moi, elle commençait à avoir des réponses là à ce qui, pour moi, avait été des questionnements de toute une vie. La Bible disait aussi que tout le monde était pécheur. Au fond, tout le monde meurt, donc c'était logique. Sauf que moi, ça me heurtait, parce que j'avais de la facilité à voir les péchés chez les autres, mais les miens, c'était plus difficile. Il y avait un orgueil en moi, et j'avoue que j'ai dû demander à Dieu de me montrer mes péchés. Ce qu'il a fait, il m'a montré le mal que j'avais fait à certaines personnes, probablement que j'en ai fait bien plus que ce que j'ai même vu. Mais j'ai pris conscience que j'étais pour une partie de la misère de ce monde-ci aussi, de l'imperfection de ce monde-ci. Puis finalement, Une notion que j'avais pas apprise dans ma religion, c'est qu'il y aurait une justice, qu'il y aurait un jugement pour le péché de l'humanité et pour les pécheurs. Et au fond, c'est ça qui me manquait pour comprendre pourquoi on appelait Jésus-Christ le Sauveur. Parce que s'il était Sauveur, c'est qu'il nous avait sauvés d'un enjeu important. Et que par sa mort à la croix, il sauvait d'un jugement, un jugement qui va être sévère, ceux qui se confient en lui. Donc, moi, j'ai compris que ce jugement-là, il viendrait aussi sur moi, parce que j'avais compris désormais que j'étais pécheresse. Il me restait plus qu'à me repentir, à croire que son œuvre était suffisante pour me pardonner. C'est ce que j'ai fait. Et non seulement Jésus-Christ est mort pour moi, mais il est ressuscité aussi pour moi et pour tous ceux qui se confient en lui. Donc, il a vaincu la mort et je sais que je verrai un jour ce monde qui va répondre à toutes mes aspirations, où il y aura plus de deuil, plus de larmes, plus d'atrocités, plus d'horreurs. Si je le crois, c'est pas parce que je suis prétentieuse comme je l'ai pensé de certains chrétiens, c'est simplement que je mets ma confiance dans ses promesses, parce que c'est lui qui l'a promis, Jésus-Christ.

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1: Bonjour, aujourd'hui nous allons évoquer les intoxications aux cannabinoïdes de synthèse chez les adolescents. Depuis le début de l'année 2025, les autorités sanitaires constatent une nette augmentation des intoxications par les cannabinoïdes de synthèse, principalement chez des adolescents. Ces cannabinoïdes sont conçus pour reproduire les effets psychiques du composé le plus actif du cannabis. Le problème est que les effets de ces substances de synthèse sont nettement plus puissants que le produit naturel. La Direction générale de la Santé observe que ces intoxications récentes sont fréquemment liées à l'utilisation de liquides de vapotage soi-disant légaux, inodores et incolores, commercialisés comme produits à base de CBD. En réalité, les consommateurs de ces produits ignorent qu'ils peuvent contenir un ou plusieurs cannabinoïdes de synthèse classés stupéfiants. Ces substances circulent sous différentes appellations, notamment PTC, traduisez « pète ton crâne », Bouddha Blue, Spleen ou encore K2. Entre le début de l'année 2025 et le 30 avril 2026, l'Agence nationale de sécurité du médicament et des produits de santé a recensé environ 500 signalements transmis au réseau des centres d'évaluation et d'information sur la pharmacodépendance et addictovigilance. Plus de 70% des cas concernaient des jeunes entre 13 et 18 ans, majoritairement de sexe masculin. Parmi ces signalements, 71% ont été considérés comme graves. Deux décès ont été rapportés dans un contexte de convulsions graves et de suicide. Cette situation est particulièrement préoccupante dans les établissements scolaires où la diffusion de ces produits semble importante. Les manifestations cliniques de ces intoxications sont très hétérogènes et peu spécifiques. Elles peuvent être neurologiques, psychiatriques, cardiovasculaires et digestives. Malheureusement, en cas d'intoxication, l'identification de ces substances est complexe car elles ne sont pas systématiquement détectées lors des analyses toxicologiques courantes. Le système d'identification nationale des toxiques et des substances doit permettre d'identifier rapidement ces nouvelles substances circulantes pour adopter les mesures de prévention et de soins. Devant cette augmentation inquiétante des intoxications aux cannabinoïdes de synthèse, principalement chez les adolescents, il est urgent de sensibiliser les ados et leur entourage aux complications potentiellement gravissimes du vapotage de produits contenant ces cannabinoïdes de synthèse. Quant à la Direction générale de la Santé, elle lance une alerte à tous les professionnels de santé pour identifier précocement ces intoxications et les orienter vers les services d'urgence si les signes sont suffisamment graves.
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1: Cannes fait encore son cinéma avec Oscar Miani.
2: Chaque année, le Festival de Cannes attire les regards du monde entier. Pendant quelques jours, le cinéma devient le centre de toutes les attentions. Réalisateurs, acteurs, producteurs, journalistes, tous se retrouvent sur la croisette autour d'une même passion, raconter des histoires. Et au milieu de cet immense rendez-vous médiatique et culturel, il existe une initiative souvent méconnue, le jury œcuménique. Invité officiellement par le Festival de Cannes, ce jury international composé de 6 membres désignés par Cygnis et Interfilm remet un prix à un film de la compétition officielle qui allie qualité artistique et profondeur humaine. Sa démarche est intéressante parce qu'il ne cherche pas seulement un film spectaculaire ou techniquement réussi. Il recherche une œuvre qui parle de justice, de dignité humaine, de paix, de solidarité ou encore de réconciliation. Des films qui mettent en lumière ce qu'il y a de plus profond dans l'expérience humaine. Ce qui nous rappelle que le cinéma peut être bien plus qu'un simple divertissement. Une histoire peut nous faire réfléchir, nous toucher aussi, nous bousculer parfois, ou encore nous aider à regarder le monde autrement. D'ailleurs, Jésus lui-même utilisait très souvent des histoires pour transmettre des réalités spirituelles, parfois difficiles à expliquer. Je veux parler des paraboles, comme celle du bon samaritain, du fils prodigue ou encore du semeur, qui continue aujourd'hui encore à parler au cœur des hommes. Parce qu'une histoire bien racontée possède une force particulière. Et c'est aussi ce que rappelle la présence du jury œcuménique à Cannes. L'art peut nourrir la conscience humaine. Il peut ouvrir une réflexion sur notre manière de vivre, sur le pardon, sur la compassion ou encore sur l'espérance. Cela fait d'ailleurs écho à cette parole biblique très actuelle. Éprouvez toutes choses, retenez ce qui est bon. Derrière les écrans, les caméras et les récompenses, l'être humain continue de chercher les mêmes choses. Le sens de la vie, la paix intérieure, la réconciliation et l'espérance. Et certaines histoires, lorsqu'elles touchent profondément notre cœur, nous rappellent que nous avons tous besoin d'une lumière capable d'éclairer notre existence.
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0: Épître aux Hébreux, chapitre 1er. Après avoir autrefois, à plusieurs reprises et de plusieurs manières, parlé à nos pères par les prophètes, Dieu, dans ces derniers temps, nous a parlé par le Fils, qu'il a établi héritier de toutes choses, par lequel il a aussi créé le monde. Et qui, étant le reflet de sa gloire et l'empreinte de sa personne, et soutenant toutes choses par sa parole puissante, a fait la purification des péchés et s'est assise à la droite de la majesté divine dans les lieux très hauts. Devenu d'autant supérieur aux anges qu'il a hérité d'un nom plus excellent que le leur. Car auquel des anges Dieu a-t-il jamais dit « Tu es mon fils, je t'ai engendré aujourd'hui et encore, je serai pour lui un père, et il sera pour moi un fils ». Et lorsqu'il introduit de nouveau dans le monde le premier-né, il dit que tous les anges de Dieu l'adorent. De plus, il dit des anges, celui qui fait de ses anges des vents et de ses serviteurs une flamme de feu. Mais il a dit au Fils, « Ton trône, ô Dieu, est éternel. Le sceptre de ton règne est un sceptre d'équité. Tu as aimé la justice et tu as haï l'iniquité. C'est pourquoi, ô Dieu, ton Dieu t'a oint d'une huile de joie au-dessus de tes égaux. Et encore, toi, Seigneur, tu as au commencement fondé la terre, et les cieux sont l'ouvrage de tes mains. Ils périront, mais tu subsistes. Ils vieilliront tous comme un vêtement. Tu les rouleras comme un manteau, et ils seront changés. Mais toi, tu restes le même, et tes années ne finiront point. Et auquel des anges a-t-il jamais dit « Assieds-toi à ma droite, jusqu'à ce que je fasse de tes ennemis ton marchepied. » Ne sont-ils pas tous des esprits au service de Dieu, envoyés pour exercer un ministère en faveur de ceux qui doivent hériter du salut?
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2: Alors pour cet épisode, je reprends une question qui a déjà été évoquée, mais en y réfléchissant, j'ai été tourmenté parce que j'ai eu le sentiment d'avoir loupé la conclusion de cet épisode. Et donc, je veux reprendre la question qui a été posée, la développer un peu de façon identique, avant de bifurquer sur une conclusion que j'espère bien meilleure. Il s'agissait de l'épisode 419. Si tu l'as déjà écouté, ben je te propose d'avancer d'une dizaine de minutes ou peut-être un peu moins. Et puis, parce que je vais dire les mêmes choses au début et je conclurai différemment. En tout cas, c'était une super question qui est la suivante. Bonjour Florent, quand je regarde le passage de Ézéchiel 3, 18 à 21, je me dis que j'ai un sérieux problème devant Dieu pour toutes les fois où je n'ai pas averti les frères et pour toutes les fois où je n'ai pas évangélisé. Je sais que Dieu ne change pas, qu'il est le même hier, aujourd'hui, éternellement, mais est-ce que l'on peut appliquer ce passage à nous, chrétiens, aujourd'hui? Merci. Fin de la question. Écoute, c'est une super question. J'ai réalisé à la lecture des commentaires sur la vidéo de l'épisode 419 que, effectivement, les témoins de Jéhovah l'utilisaient de façon très marquée pour mobiliser leurs troupes au témoignage tel que eux le conçoivent. Alors regardons ce texte de Ézéchiel chapitre 3, versets 18 à 21. Dieu prend la parole et dit « Quand je dirai au méchant, oui tu mourras, si tu ne l'avertis pas, si tu ne parles pas pour avertir le méchant de se détourner de sa mauvaise voie et pour lui sauver la vie, ce méchant mourra dans son injustice, mais je te réclamerai son sang. Mais si toi tu avertis le méchant et qu'il ne se détourne pas de sa méchanceté et de sa mauvaise voie,

0: Il mourra dans son injustice et toi, tu sauveras ta vie. Fin de la citation. Waouh, on comprend mieux ta question. Est-ce que Dieu nous demandera des comptes de chacun de nos voisins, des gens que nous croisons dans le métro, de tous ceux dans nos familles que nous côtoyons? De quoi en perdre le sommeil et perdre aussi toute vie sociale? Parce que si tu deviens ce type d'individu qui parle constamment de Jésus à chaque rencontre que tu as, bien vraisemblablement que tu vas devenir très seul très rapidement. Alors, pour répondre à cette question, on va regarder qui est Ézéchiel et son ministère. On va essayer de voir aussi comment comprendre un texte prophétique, comment l'interpréter. Et puis, j'en viendrai à ma conclusion différente sur qu'est-ce que l'on peut faire pour éveiller ce qui nous entoure à la foi. Alors, qui est Ézéchiel? Pour ceux qui ne connaissent pas trop la Bible, Ézéchiel est un prophète de l'Ancien Testament. L'Ancien Testament étant la Bible juive, le Tanakh. Et quand on parle d'Ézéchiel 3, on parle d'Ézéchiel au chapitre 3 de son livre. Alors son nom signifie Dieu fortifie ou Dieu fortifiera. C'est un nom plein de promesses dans un moment compliqué de la vie d'Israël. Il est de famille sacerdotale, il vit à Jérusalem près du temple, et lorsqu'il était adolescent ou jeune adulte, le prophète du moment, c'était Jérémie. Et que prophétise Jérémie? Ben, il prophétise entre autres la chute de Jérusalem dans les mains des Babyloniens. Les Babyloniens vont venir, poussés par ce dictateur hyper puissant qui s'appelle Nebuchadnezzar ou Nabucodonosor, selon comment on appelle son nom. Et ces conquêtes militaires d'Israël se feront par différentes vagues successives. Elles commencent en 605 avant Jésus-Christ. C'est là où on a les premières déportations et notamment de toute la fleur intellectuelle de Juda. La première déportation va prendre Daniel, qui signe un autre livre de l'Ancien Testament. Lui sera donc déporté, deviendra le grand conseiller de Nebuchadnezzar à la cour du roi. Et puis on a une deuxième vague de déportation. Elle a lieu en 597 avant Jésus-Christ. Et Joseph, l'historien juif, nous apprend que Ézéchiel était adolescent à ce moment-là. Et il part dans cette deuxième déportation 8 ans après Daniel. Et en 586, on a les déportations les plus importantes qui ont lieu. C'est le point de départ des 70 ans prophétisés de la captivité d'Israël, prophétisés par Jérémie. Le prophète Jérémie a dit à ses concitoyens, cette captivité durera 70 ans, puis vous reviendrez. Ézéchiel est donc un émigré et à 30 ans, l'âge de la prise de fonction au rôle de prêtre, parce qu'il est de famille sacerdotale, Dieu l'appelle à son service, c'est la 5e année de la captivité du roi de Juda, 7 ans avant la destruction du temple de Jérusalem. Alors, son ministère est vraiment unique, il parle à la fois de jugement de Juda et de restauration dans un moment très sombre d'Israël. Le monde entier est dans la tourmente, d'ailleurs, le monde environnant, Israël n'existe plus, le royaume du Nord a été décimé par les Assyriens un siècle plus tôt, en 722 avant Jésus-Christ, le royaume du Sud a été balayé et emporté par les Babyloniens, il se pose la question, mais où est Dieu? Que fait Dieu? Où est son peuple? Sur quelle promesse compter? On a l'impression que Dieu a oublié ses promesses, ses alliances, et Ézéchiel est là pour secouer le peuple, le ramener à la foi et à la raison, d'où l'appel pressant que nous avons lu en Ézéchiel 18. Et le verset 18 fait frémir. Quand je dirai au méchant, oui, tu mourras, si tu ne l'avertis pas, si tu ne lui parles pas pour l'avertir, de se détourner de sa mauvaise voie, pour lui sauver la vie, hein, ce méchant mourra dans son injustice, mais je te réclamerai son sang. Alors, nous qui ne sommes pas en Israël, mais qui sommes de l'autre côté de la venue du Messie, est-ce que nous devons prendre cet appel directement en nous disant, ben voilà, nous sommes absolument moralement responsables, judiciairement responsables du salut de ceux qui nous entourent, ou du moins de les avertir? Si vous répondez oui à cette question, j'aimerais vous demander pourquoi vous ne prenez pas non plus Ézéchiel chapitre 4. Parce qu'en Ézéchiel chapitre 4, qui est dans la continuité du chapitre 3, nous avons aussi une exhortation très vive adressée à Ézéchiel pour qu'il fasse des choses vraiment étranges. On lit en Ézéchiel chapitre 4, prends une brique, tu y traceras une ville, Jérusalem. Puis mets le siège contre elle, construis des retranchements contre elle, élève contre elle des terrasses, place contre elle des camps et dresse contre elle des béliers tout autour. Et toi, prends une poêle de fer et mets-la comme un mur de fer entre toi et la ville. Dirige ta face contre elle et tu la siégeras, qu'elle soit en état de siège. C'est un signe pour la maison d'Israël. Donc, petite parenthèse, Dieu demande à Ézéchiel de prendre des Playmobiles, en quelque sorte, et de créer l'espace qui représente Jérusalem. Et puis au verset 4, « Et toi, couche-toi sur le côté gauche, mets-y la faute de la maison d'Israël, tu porteras leur faute autant de jours que tu sauras coucher sur ce côté, je t'impose un nombre de jours égal à celui des années de leur faute, 390 jours. Tu porteras ainsi la faute de la maison d'Israël. » Quand tu auras achevé ces jours, couche-toi sur le côté droit et tu porteras la faute de la maison de Juda pendant 40 jours. Je t'impose un jour pour chaque année. Et si on devait continuer la lecture, on voit que Dieu demande à Ézéchiel de cuire ses aliments sur des excréments. Et on se rend compte que c'est une situation extraordinairement bizarre, mais qui est prophétique pour Ézéchiel et pour le peuple de son temps. Donc si tu dois appliquer Ézéchiel 3, tu dois aussi appliquer Ézéchiel 4. Mais alors comment est-ce que tu dois tourner ta face contre Jérusalem? La Jérusalem de l'époque n'existe plus, celle d'aujourd'hui n'a pas les mêmes problèmes. Est-ce que tu dois t'aligner sur la faute en fonction du nombre de jours et d'années des fautes d'Israël? 390 jours sur le côté, ça n'a évidemment aucun sens. Et si tu le fais, je peux te garantir que c'est le SAMU qui viendra te récupérer et que tu vas faire un séjour en un hôpital psychiatrique où tu vas être évalué dans ta capacité mentale. Donc, l'appel d'Ézéchiel, est unique. Ce que demande à Ézéchiel n'est pas ce que Dieu me demande et n'est pas ce que Dieu te demande. Par contre, on peut en tirer toute une série d'informations et d'applications sur nos vies, nous qui formons l'Église. Mais non, on ne peut pas appliquer ce texte. Ce qui me conduit à d'autres remarques sur l'interprétation des textes historiques. Tu dis, Jésus-Christ est le même hier, aujourd'hui, éternellement, et tu tires une conclusion erronée de ce verset qui se trouve en hébreu. Tu dis, donc il faut constamment faire pareil que ce qui nous est demandé, quelles que soient les considérations historiques. Mais tu confonds deux choses, ce que Dieu est et ce que Dieu fait ou veut que nous fassions. Ce que Dieu est, ce qu'il est dans son essence, demeure éternellement. Il est ce qu'il est de toute éternité. Mais ce qu'il demande change ou ce qu'il fait change avec le temps. Pense à l'histoire du déluge. Tu n'as pas à avoir peur qu'il y aura un second déluge universel. Dieu a promis que ce ne serait plus le cas. Il y a des choses que Dieu a fait dans l'histoire qu'il ne te demande pas de faire. Le fait que Dieu soit le même ne veut pas dire que nous devons faire les mêmes choses. Alors comment comprendre un livre prophétique? Dans le livre Hors Contexte, publié aux éditions Clés sous la direction de Samuel Pérez, j'ai écrit que les textes prophétiques et apocalyptiques font une œuvre de journaliste qui dénonce la médiocrité morale et invite la nation et les individus à revenir à l'Alliance. Il faut donc toujours comprendre le contexte historique pour voir comment le peuple s'est à la fois séparé de l'Alliance et comment Dieu souhaite intervenir pour ramener son peuple à l'Alliance. Il faut s'intéresser à l'avancement du thème de la rédemption dans le temps. Souvent, les prophètes annoncent Jésus et la venue du royaume, et en cela, leur appel est unique et n'est pas reproductible. Je ne peux pas m'approprier de ce que Dieu dit à une personne des siècles auparavant pour en faire une règle universelle. D'ailleurs, c'est assez évident par certains textes. Paul écrit à Timothée de lui apporter son manteau et les parchemins de Timothée 4:12. Je ne peux pas appliquer directement ce texte. Je ne sais pas de quel... D'abord, Paul est mort, et puis en plus, je ne sais pas de quel manteau il parle, ni de quel texte il parle, et des parchemins réalisés comme au temps de Paul et de Timothée coûterait une fortune à réaliser, évidemment. Enfin, c'est ridicule. Je ne peux pas prendre directement tous les textes, je dois simplement je dois voir comment sagement les comprendre et les appliquer à ma vie. Alors maintenant, bien sûr que nous avons une responsabilité d'être témoins de Jésus. Et c'est là où j'aimerais prendre une direction différente dans l'épisode que j'ai évoqué précédemment. Je ne voudrais pas rentrer dans le débat calviniste arménien, je ferai un épisode spécialement dédié à ce sujet à la rentrée, mais je voudrais noter ici comment Dieu œuvre dans un cœur pour qu'il s'éveille à la foi. Quand on lit le livre des Actes, par exemple, on trouve des choses assez surprenantes, comme Actes 16, 14, où il est question d'une femme qui craignait Dieu du nom de Lydie, qui était marchande de pourpre de la ville de Thyatire. Le texte nous dit, elle écoutait, et le Seigneur lui ouvrit le cœur pour qu'elle s'attache à ce que disait Paul. C'est extraordinaire, non? Est-ce que ça veut dire qu'il faut être passif? Nous voyons clairement que Dieu ouvre le cœur pour qu'elle entende et comprenne ce que l'apôtre Paul dit. Alors on peut se dire, bah donc, si c'est Dieu qui ouvre les cœurs, on n'a pas besoin de faire quoi que ce soit. Mais Dieu ouvre le cœur à ce que l'apôtre Paul était en train de dire. Et on voit donc que pour éveiller à la foi, il faut, c'est vrai, que des hommes parlent, des hommes et des femmes parlent, mais en réalité, c'est quand même l'œuvre de Dieu qui ouvre à la foi. La foi vient de ce que l'on entend, et ce que l'on entend vient de la parole de Christ. Et je cite là Romains chapitre 10. En réalité, c'est vrai, Dieu veut utiliser son Église pour susciter la foi autour de nous. Comment est-ce que Dieu utilise son Église? Ben, il utilise les œuvres bonnes de l'Église. Pourquoi? Parce qu'à un moment donné, l'apôtre Pierre nous rappelle que quand Dieu les visitera, ils se souviendront des bonnes choses qu'ils ont vues chez les chrétiens. Par l'amour de l'Église, Jean 13, 35 nous dit que à ceci tous reconnaîtront que vous êtes mes disciples si vous avez de l'amour les uns pour les autres. Par l'exemple d'une vie chrétienne, tu sais combien l'hypocrisie des chrétiens a souvent découragé les gens de venir à la foi. Le fait de vivre une vie certes imparfaite, mais cohérente, franche, on est capable de reconnaître nos erreurs. Eh bien, c'est quelque chose qui est formidable et qui est un témoignage rare dans ce monde. Qu'est-ce que Dieu va utiliser aussi? L'intercession. Nous voyons l'apôtre Paul qui intercédait pour les Juifs. Et moi, je prie très régulièrement pour mes voisins, pour mes amis, pour les membres de ma famille. Quand je dis très régulièrement, c'est quasiment tous les jours. Et dans le plus de situations possibles, j'intercède que la manifestation du salut de Dieu dans leur vie puisse se faire. Par la réflexion missionnelle pour incarner l'évangile dans un contexte donné. Je rentre d'un pays où il est très difficile de partager l'évangile et le staff d'équipe missionnaire a décidé d'ouvrir des espaces où des non-chrétiens et des chrétiens peuvent vivre et travailler ensemble en sorte que, il y ait un témoignage de l'évangile qui puisse avoir s'incarner. Combien de fois les hommes et les femmes ont été émerveillé par l'Évangile en voyant le travail exceptionnel qui a été fait par l'armée du salut, qui a été fait par la Croix-Rouge au départ, c'était une œuvre chrétienne. Et cette incarnation de l'Évangile permet souvent la prise de conscience de la beauté et de la véracité de l'Évangile. Et puis il y a également la proclamation de l'Évangile, prononcer la réalité à la fois que l'homme et la femme sont créés à l'image de Dieu, mais que cette image a été brisée par la prise d'indépendance des hommes à l'égard de Dieu, et que Dieu veut restaurer son image, et qu'il a envoyé son Fils unique pour pouvoir pardonner les péchés qui sont les nôtres. Par cette proclamation de l'Évangile, par le témoignage de vie transformée, le simple fait de dire, ben moi j'étais dans cette situation, puis Dieu a changé ma vie, a touché ma vie, et ça a pris une autre direction. Et si tu es né de famille chrétienne et que tu n'as pas un témoignage très marquant, il y a quand même cette notion de sérénité que Dieu t'a toujours donnée vis-à-vis de peut-être la culpabilité ou vis-à-vis de la peur de la mort, de savoir qu'il y avait un Dieu d'amour qui pouvait nous apaiser et nous accueillir dans son royaume. Donc le témoignage d'une vie transformée par l'argumentation de la foi. Dieu utilise l'apologétique. On voit l'apôtre Paul en Actes 19 argumenter. En acte 17 également, argumenter avec les gens sur la véracité de la foi. La persuasion de la discussion fait partie de cela. Et donc tu as un vaste éventail de choses que Dieu veut que nous fassions pour permettre à un moment donné, parfois, l'éveil de la foi. Dans l'excellent livre de mon collègue et ami Franck Segonne, L'évangélisation durable, vraiment un livre que je te recommande de lire, tu vois que Dieu va utiliser nos actions. Et puis, il parle un peu de la métaphore agricole pour se représenter ce que c'est l'évangélisation. Il parle de labourer, de semer, d'arroser, de récolter. Et nous, on veut toujours récolter, ça, c'est ça qui nous intéresse. Mais en réalité, le chemin est un chemin long qui peut prendre des jours. Enfin, c'est pas toujours le cas, hein, mais souvent dans les sociétés séculières comme les nôtres, c'est un cheminement qui va prendre plusieurs personnes, plusieurs semaines, plusieurs mois, avant que enfin la personne s'ouvre à la foi. Et en même temps, voilà ce que je voudrais souligner avec Marc chapitre 4, versets 26 à 29. C'est Jésus qui parle, c'est une parabole, et il dit encore, il en est du royaume de Dieu comme d'un homme qui jette de la semence en terre. Qu'il dorme ou qu'il veille, nuit et jour, la semence germe et croît sans qu'il sache comment. La terre produit d'elle-même, premièrement l'herbe, puis l'épi. Enfin, le blé bien formé dans l'épi, et dès que le fruit est mûr, on y met la faucille, car la moisson est là. Extraordinaire parabole quand on y réfléchit. Il est question ici des paraboles du royaume, et la semence dont il est question, elle est précisée comme étant à la fois la semence de la parole de Dieu et la semence des enfants de Dieu. Dieu nous a placés dans différents contextes de vie comme des semences. On a raison de sentir le poids de la responsabilité. Notre vie compte pour l'œuvre de salut. Poids de la responsabilité, mais tu remarqueras que tu dormes ou que tu veilles, la semence va croître. Les personnes qui m'ont témoigné de leur foi n'étaient pas parfaites. Même deux ont abandonné leur chemin avec le Seigneur. C'est pas par leur musculature spirituelle et humaine que des gens viennent à la foi. Certes, l'Église témoigne, certes, l'Église prie, certes, l'Église vit une vie impeccable. Enfin, pas tout à fait impeccable, ça, c'est pas possible dans le sens d'impeccabilité, mais une vie cohérente, et Dieu va l'utiliser. Mais c'est Dieu qui fait lever la semence. C'est Dieu qui donne vie à la semence. Que tu dormes ou que tu veilles, importe peu une fois que la semence est donnée. La pression que certains ressentent sur le sort des perdus doit aussi s'accompagner de la réalisation que nous ne sommes pas capables de forcer quiconque à la foi et à la conversion. Ce n'est pas la pression qui pousse à la foi, c'est l'appel souverain de l'Esprit. Et c'est en cela que la réflexion sur la souveraineté de Dieu va être importante. Je me souviens que j'avais un stagiaire de l'Institut biblique de Genève, et j'ai eu que des stagiaires formidables, c'était vraiment un privilège. On passait 2 ans avec eux, et je me souviens d'un stagiaire où la première discussion que nous avons eue, c'était sur la question de l'évangélisation. Est-ce que tu as conduit quelqu'un à la foi? Non. Est-ce que tu trouves que c'est facile de parler de la foi? Et il me dit non. Alors, pourquoi? Et il me donnait des raisons, France séculière, les gens croient à la science, tous des raisons intéressantes, mais j'arrivais pas à la conclusion qui m'intéressait le plus. Et je lui ai dit, écoute, viens, monte dans ma voiture. On est parti, on est allé dans un cimetière, on a marché dans le cimetière, je demandais un peu où est-ce que l'on allait, et je lui ai dit, je te propose de prendre n'importe quelle tombe que tu vois ici, d'appeler la personne dont le nom est sur la tombe, de le ressusciter au nom de Jésus, de lui communiquer l'évangile, de le sauver et ensuite de le remettre dans la tombe. Il m'a regardé comme si j'étais fou et il a dû se dire, ça va être 2 longues années d'être en stage chez toi. Et puis je le voyais un peu être embarrassé parce que c'était les premières rencontres que nous avions et il se demandait si vraiment c'était du lard ou du cochon, s'il fallait vraiment faire ce que je lui demandais. Et alors qu'il commençait un peu à rougir, je lui dis, non mais t'inquiète, je veux pas que tu fasses ça. Qu'est-ce qui se passerait si tu faisais ça? Ben, il me dit rien. Et je lui dis pourquoi? Ben, parce qu'ils sont morts. Et je lui dis, ben voilà, c'est pour ça que l'évangélisation est difficile. C'est parce que chaque fois qu'on évangélise, on parle à des morts. Et quand on parle à des morts, ils réagissent pas très bien. Et il faut vraiment une œuvre puissante du Saint-Esprit pour donner la vie avant que la personne puisse croire et se repentir. C'est une œuvre du Saint-Esprit. Est-ce que ça annule pour autant tout ce que nous devons vivre et faire en tant que chrétiens? Absolument pas, ça va de pair. La souveraineté de Dieu va de pair avec l'œuvre, l'engagement que nous avons en tant qu'enfants de Dieu. Mais il ne faut pas porter ce fardeau au point que l'on en perde le sommeil. Qu'il veille ou qu'il dorme, nuit et jour, la semence germe et croît sans qu'il sache comment. Et l'apôtre Paul se réjouissait des Thessaloniciens dont il dit, on raconte à notre sujet quel accès nous avons eu auprès de vous et comment vous vous êtes convertis à Dieu en vous détournant des idoles pour servir le Dieu vivant et vrai et pour attendre, pardon, des cieux son Fils qu'il a ressuscité d'entre les morts, Jésus, qui nous délivre de la colère à venir. Conversion, détournement des idoles, effectivement, c'est l'appel de la foi. Mais pour que cela se réalise, il faut une œuvre puissante de Dieu. Et c'est ce qui s'est passé aussi dans la vie des Thessaloniciens. Voilà, je ne sais pas si cette conclusion est meilleure que la précédente, mais il me tenait à cœur de souligner en tout cas ce passage de Marc chapitre 4 à propos de cette œuvre de Dieu qui se fait, que l'on dorme ou que l'on veille.
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1: Amen, amen, amen. Nous vous disons bonjour, shalom. Shalom, c'est la meilleure chose, c'est la paix de Dieu avec tout ce qu'elle contient. Ce matin, je ne sais pas si là où vous êtes, c'est le matin, mais en tout cas, que Dieu, vraiment vous soyez connectés, parce que c'est Dieu qui a voulu que vous soyez connectés, que vous soyez là devant cette station de radio. Donc, nous allons remettre, vous êtes toujours avec le pasteur Rokiz Ntsam. Donc, nous allons remettre la séance entre les mains du Seigneur ce matin. Seigneur, nous te disons merci. Nous sommes reconnaissants pour ce que tu as commencé parce que nous savons que tu nous amènes tous quelque part, aussi bien les personnes que nous sommes, que celles qui sont connectées. Nous savons, Père, que tu veux atteindre un but. Et ainsi, nous prions pour toutes ces personnes qui vont écouter ce message, Seigneur, que ce que tu t'es fixé comme objectif soit atteint dans leur vie, afin que ton seul nom soit glorifié et que les vies soient épanouies et que les destinées soient libérées, afin que, Seigneur, le divin soit manifesté sur la terre à travers les familles, l'institution du mariage. Merci, Seigneur, nous nous diminuons véritablement. Saint-Esprit de Dieu, Père, prends le contrôle et dis au peuple ce que tu as préparé au nom de Jésus-Christ. Amen. Donc, à partir du cœur, laissez Dieu entrer dans ton cœur et déployer son amour de façon à ce que tu puisses suivre ton mari. Amen. Il y a beaucoup de décisions qu'il peut prendre qui sont arbitraires. Donc, ne l'affronte pas. Amen. Ne l'affronte pas. Donc,

0: ce que tu vas faire, tu vas toujours te replier et tu vas demander au Saint-Esprit, c'est toi, Seigneur, qui convainc. Moi, j'ai parlé, j'ai essayé de parler comme la personne ne comprend pas, tu te tais. Mais quand tu te tais là, ce n'est pas pour commencer à murmurer. La chose qui tue les relations conjugales, qui tue la prospérité que l'homme et la femme doivent manifester, c'est quand la femme papote. C'est quand la femme rumine, quand elle rumine à l'intérieur d'elle, elle commence à dire des choses au-dedans d'elle. Ça, c'est tellement nuisible pour votre épanouissement. Et là, tu es en train d'ouvrir la porte au diable. Parce que quand tu commences à murmurer, tu commences à dire des choses derrière. Et puis, lorsque tu vas dans ta famille pour exposer tes problèmes conjugaux, ça, c'est des problèmes que tu fais entrer dans ton foyer. Tu vas te confier à n'importe qui. Quand tu te confies, tu parles comme ça. L'ennemi voit la porte et il calcule. Il va entrer dans cette porte-là et il va s'asseoir. Il va faire de votre relation conjugale son terrain de football. D'accord? Donc, véritablement bâti ici aussi, parle de la langue. Tu dois être lourde à parler de ton foyer. C'est vrai que, et parfois on est dépassé, mais si tu es dépassé, tu parles à Dieu. Et si tu veux te confier à quelqu'un, demande même à Dieu de t'indiquer la personne vers qui tu dois aller. Tu comprends? Donc, faut pas aller chez n'importe qui. Et moi, j'ai constaté que les parents, quand tu vas exposer ton mari chez les parents, toi tu oublies, eux ils n'oublient pas. Ils n'oublient pas, hein? Et puis, ils vont commencer à le détester. Ils vont commencer à le détester. J'ai remarqué ça. Quand à chaque fois, tu vas ressasser, d'accord, les souffrances, enfin, ce que tu penses, souffrance dans le foyer, tu vas dire ça à ta famille. Eux, ils ne vont pas oublier. Il viendra un moment, quand toi, tu seras très à l'aise avec ton mari, eux, ils vont continuer à le détester. Donc, ce n'est pas dans votre intérêt que tu ailles parler de ton mari. Non, dans ta famille, c'est pas bon. Même dans sa famille, d'accord? Tu peux prendre quelqu'un et tu vas demander à Dieu de te guider, d'accord? Même dans sa famille, il faut que Dieu te guide. Donc, vos problèmes se règlent entre vous deux et entre Dieu et vous. Amen. Donc, femme, quand on te demande de te soumettre, c'est parce qu'en face de toi, tu auras une personne qui a des incapacités, une personne qui a des défaillances, une personne qui a des dysfonctionnements, d'accord, à tous les niveaux. Et donc, on va te dire, ce n'est pas parce que tu le vois comme ça que tu dois le déshonorer. Au contraire, tu dois contribuer à son épanouissement. Alléluia! Tu dois contribuer à son épanouissement spirituel, à son épanouissement concernant les projets de vie que vous avez. Tu dois aussi contribuer. Quand il a pris le crédit là pour construire, comme il est endetté pour le crédit, toi tu t'occupes de la maison. Amen. Tu t'occupes de tout ce qui est de la maison. Dieu t'a donné le travail pour ça. Parce que je sais que c'est le problème dans les églises, c'est le problème dans les foyers. Parce que c'est toujours problème d'argent. Et donc, quand tu vois que le mari s'est endetté dans quelque chose, toi, tu t'occupes du reste de la maison. C'est aussi ta responsabilité. C'est ton devoir aussi. Amen. Donc, faut pas laisser tout. Il doit pas porter tout. Sur le plan financier, prier. Non, ma sœur. C'est aussi ta part de pouvoir contribuer, non seulement spirituellement, mais aussi sur le plan financier. D'accord? Sur le plan éducationnel. Tu dois contribuer. En fait, je vais te dire, c'est une obligation. D'accord? Si tu veux l'épanouissement là, ne fais pas porter tout à ton mari. Non. Tu es l'aide ici. Quand il faut dire non, ceci n'est pas bon, tu es l'aide. Mais tu es l'aide aussi pour contribuer dans toute chose qu'il veut faire. C'est un devoir pour toi de le faire. Alléluia. De le défendre quand il le faut. Même quand il ne le faut pas. Oui. De ne pas le mépriser. C'est pas bon. Donc c'est ce que Dieu veut te dire. Faut pas mépriser ton mari. Honore-le. Malgré que tu vois des choses qui ne vont pas. Amen. Tu verras qu'avec le temps, quand tu utilises, c'est-à-dire que quand tu manifestes la nature humilité, D'accord, qu'on te demande ici, ce qu'on dit ici, se soumettre là, c'est de manifester l'humilité. Tu verras qu'avec le temps, cette personne qui était hostile à toi, qui était dysfonctionnelle, qui était difforme, d'accord, Dieu va lui donner de commencer à s'assagir. C'est par ta prière à toi, c'est par ta manière de te comporter quand vous avez un problème, quand vous avez eu une dispute. Est-ce que tu repars vers lui? Est-ce que tu vas fermer les cuisses là? Ça fait 3 semaines. Et qu'est-ce que tu vas faire? Dieu te demande d'utiliser la sagesse. Amen. Même quand vous vous êtes querellé et que tu es vraiment fâché et qu'il vienne vers toi, ce n'est pas le moment de le repousser parce que là, si c'est le cas et que ça demeure comme ça, l'ennemi va entrer. Ce sont des portes comme ça. Ce sont des portes. Amen. Ce que Dieu veut montrer ici, c'est que tu ne dois pas ouvrir de porte à part la prière. D'accord? Tu dois contribuer sur le plan matériel, financièrement. Même si c'est ta maison, tu peux dire au locataire de partir, vous allez occuper la maison là. La maison que tu as construite, vous allez là-bas. Voilà. Je sais qu'il y a eu beaucoup d'abus, mais je tenais quand même à le dire. Mon mari va également intervenir. Il va également intervenir. À tout à l'heure.
1: Alléluia. Amen, amen, amen. Nous bénissons vraiment le nom du Seigneur pour la vie de sa servante qui nous a vraiment bénis. En tout cas, femme de Dieu, sois bénie.
2: Amen.
1: Sois remplie encore. Un thème très important, la nocivité du non-respect des principes divins. Alléluia. Pourquoi le non-respect des principes divins est nocif pour le foyer? Parce que comme nous l'avons dit, plutôt, l'institution du mariage vient de Dieu. Et quand Dieu a créé le mariage, il a établi des principes sur lesquels le mariage doit fonctionner. Donc ces principes-là font fonctionner l'institution du mariage. Alors, l'extraordinaire divin se manifeste, le bonheur se manifeste, les œuvres de Dieu se manifestent lorsque ces principes-là sont honorés, sont respectés. Et maman venait de citer le principe de l'unité, le principe d'amour, le principe d'accord, le principe de l'honneur. En tout cas, les 4 principaux principes que nous devons respecter. Ça, c'est de 1. De 2, ce que je voulais ajouter encore, c'est que je voudrais parler à mes frères. Celui qui veut exercer l'autorité est celui qui est d'abord soumis à un supérieur. C'est celui qui comprend ce que c'est que se soumettre à une autorité. Sinon, il va abuser de l'autorité. Vous voyez? Donc, lorsque Dieu nous demande d'exercer l'autorité qu'il nous donne, c'est parce que d'abord, nous nous sommes soumis à lui. Nous nous sommes soumis à Christ. Nous avons appris à travers la soumission ce qu'est l'autorité. Tout ce que cela implique. Sinon, tous ceux qui ne sont pas soumis à Dieu, Dieu fera en sorte que la femme ou les enfants ne soient pas soumis à lui. Vous savez, ce n'est pas l'homme qui soumet, mais c'est Dieu qui soumet. Lorsque l'homme veut soumettre, il va utiliser les méthodes humaines. Il va assujettir, il va dominer, il va tyranniser. Il va utiliser la force, des menaces. Mais lorsque Dieu soumet, tout va tranquille. Donc, comprenons bien cela. Et lorsque l'homme est soumis à Dieu, ça veut dire que la façon dont il va diriger, ce sont avec les pensées de Dieu. Donc, quand c'est avec les pensées de Dieu, ça marche. Mais lorsque quelqu'un n'est pas soumis à Dieu et il amène les pensées du monde, vous voyez qu'il est en train de faire quoi? D'égarer le foyer. En ce moment, si la femme vous suit dans cet égarement, qu'est-ce que vous êtes en train de faire? Vous êtes en train d'amener tout le monde dans la perdition. Donc, vous comprenez que c'est normal que la femme qui a la sagesse de Dieu, à un moment donné, intervienne pour vous dire non, la décision que vous êtes en train de prendre là, ce n'est pas une bonne décision. Et c'est bien, et je pense que tout homme doit reconnaître que ça, c'est une bonne chose. Mais si nous voyons en cela une hostilité, c'est que quelque part, nous avons un problème. Alors, pourquoi lorsqu'on parle du non-respect des principes divins, c'est qu'il y a déjà un problème. On s'adresse à des gens qui ne sont pas encore mature. On s'adresse à des gens qui se sont précipités pour entrer dans le mariage ou à des gens qui se sont connus dans le monde et que l'un parmi eux s'est converti, l'autre ne s'est pas encore converti. Vous voyez? Donc, ce n'est pas des gens matures. Parce que si quelqu'un est déjà mature en Christ, il produit le fruit de l'esprit. Il ne fait pas d'effort pour produire ce fruit-là. Donc, on ne va pas lui demander, on ne va pas insister qu'il manifeste ou bien qu'il respecte les principes divins. Ça va être une nature chez lui. Alors, quand alors la personne ne respecte pas les principes divins, ça veut dire que déjà, nous partons sur une base de désordre. Donc, l'ordre divin n'est pas là. C'est un désordre. Donc, vous voyez que chacun, l'un ou l'autre, la femme ou le monsieur, doivent maintenant faire ce qu'on appelle une certaine compromission. Chacun doit faire un effort de son côté pour que ça puisse marcher. Alléluia. Donc, que faire alors dans ce cas-là? C'est ça qu'on essaie de partager avec vous. Et je voudrais encore renchérir là-dessus que ce que nous sommes en train de dire ici, si vous voulez appliquer cela avec la force humaine, vous ne pouvez pas. Sans le Saint-Esprit, vous avez déjà échoué. Parce que ce n'est pas possible. La vie chrétienne ne peut être menée par la nature adamique déjà déchue. C'est pourquoi Jésus dit, en partant, il a dit, « Je ne peux pas vous laisser orphelins. Je vous laisse le Saint-Esprit. » Parce que Dieu même sait que sans le Saint-Esprit, nous ne pouvons pas. Et c'est ça qui fait la différence entre nous et les gens de l'Ancien Testament. Parce que non seulement il n'était pas sauvé, mais il n'avait pas aussi l'Esprit de Dieu. L'Esprit de Dieu venait seulement momentanément. Alors, donc, quand c'est comme ça, la première chose à faire, c'est de demander l'aide de Dieu. C'est d'aller vers Dieu, de reconnaître que, ah, Seigneur, je suis homme, je n'arrive pas à respecter les principes que tu as établis dans le mariage. Il faut le reconnaître devant Dieu. Seigneur, je suis incapable, je n'y arrive pas parce que je n'ai pas ça en moi. Et il faut demander maintenant l'aide de Dieu, il faut demander l'aide du Saint-Esprit. Là, vous êtes en train de poser une bonne base sur laquelle les choses vont aller. Mais ce n'est pas automatique, ça ne vient pas tout de suite. C'est un processus, c'est une marche. Et chacun doit être patient, chacun doit supporter l'autre. Pendant que vous deux, vous êtes dans ce processus-là, chacun doit être patient et supporter l'autre. Et dans la prière, en croyant que Dieu va transformer l'autre. Ne cherchons pas à transformer notre conjoint. Ça, c'est une erreur très grave. Ne cherchons pas. L'homme ne peut pas transformer son prochain. Même le pasteur ne peut pas transformer ses fidèles. C'est le Saint-Esprit qui, utilisant la parole de Dieu, commence à convaincre, commence à opérer l'œuvre de transformation dans la vie des fidèles, dans la vie du conjoint. Donc, si le conjoint, vous voyez qu'il a une faiblesse quelque part, vous lui en parlez une fois, s'il ne saisit pas, tout le reste, c'est dans la prière. Vous le confiez au Saint-Esprit. Et vous allez voir à combien cette prière-là est puissante. Je vous assure, cette prière-là est puissante parce que le Saint-Esprit est puissant. Il peut tout. Donc, nous devons accepter les défauts de l'autre parce que la base a été déjà faussée. Comme je le disais hier, nous ne devons pas fixer nos regards sur les défauts de l'autre. S'il y a des défauts quelque part, demandons au Saint-Esprit, « Ah, Saint-Esprit, aide-moi à pouvoir supporter le temps que tu puisses transformer la personne. » Et puis, chacun doit faire sa part. Si la femme, par exemple, constate que l'homme ne l'aime pas, maintenant, toi, tu ne vas pas dire, comme il ne m'aime pas, je ne vais pas me soumettre. Ah, non. Hein? Ou bien, comme la femme n'est pas soumise, là, moi aussi, je ne vais pas l'aimer. Non. Ce n'est pas comme ça. C'est à Dieu que nous obéissons. Donc, chacun doit faire sa part. Si l'homme n'aime pas encore, la femme, elle, si elle est elle a la maturité, elle doit manifester la soumission. Tu ne dois pas l'exposer, comme maman l'a dit. On dit que la chevelure, les chevelures sont comme une couronne. Donc tu ne vas pas aller l'exposer partout. Commencer à dire les faiblesses du foyer, non. Tu dois couvrir cela.
2: Amen.
1: Le mari ne fait pas ça, mais tu dis qu'il est un bon mari, un homme qui aime. C'est un langage de foi. Vous voyez, ce n'est pas un mensonge, c'est un langage de foi. Parce que vous êtes en train de voir ce qu'il va devenir demain. Donc, lorsque nous sommes dans ce cas-là, comme je le disais, ce n'est pas automatique. C'est maintenant un processus qui, et ceci va se faire, ce n'est pas seulement par la prière, par la méditation de la parole. La méditation quotidienne, ce n'est pas une méditation passagère. Une méditation quotidienne ardue, avec l'aide du Saint-Esprit, vous allez arriver. Donc, c'est ce que je voulais ajouter. Que le Seigneur vous bénisse, que sa grâce se repose sur nous. Que le Saint-Esprit véritablement vienne à notre secours et que sa capacité nous soit donnée au nom puissant de Jésus. Amen, amen, amen.
0: Amen, amen, amen. Voilà, vous voyez que lui, il vient toujours relever certains points que j'oublie. Vous voyez, non, c'est ça la complicité. Amen, c'est ça, on est ensemble pour la mission. C'est pour ça que Dieu nous a mariés. Nous, on l'a tellement compris. Et donc, je voulais encore dire quelque chose par rapport à la femme. Tu dois comprendre, ma sœur, que lorsque Dieu te demande de te soumettre, ce n'est pas seulement pour... c'est pas pour t'ennuyer. Parce que c'est des choses que moi-même, au départ, je n'arrivais pas à faire. Je trouvais certaines choses injustes. Et donc, ne trouve pas qu'il y a une injustice à ce niveau. Non, c'est pas de l'injustice. C'est que Dieu a simplement planifié les choses de façon ordonnée. Et donc, quand on dit de se soumettre, ça ne te rend pas, tu n'es pas inférieur. D'accord? Le fait qu'on te demande de te soumettre ne signifie pas que tu es inférieur. Je tiens à le dire. Donc, le fait, d'accord, qu'on te demande de te soumettre ne signifie pas que tu es inférieur. Et certains pères et certains maris, vraiment, ont tout fait pour justement que les femmes pensent qu'elles sont inférieures. Et certains pasteurs aussi. Non, on demande à la femme de se soumettre, pas parce qu'elle est inférieure. L'aide n'est pas inférieure. L'aide est même parfois supérieure. Les capacités, plus encore. Et donc, ici, quand on te demande de te soumettre, c'est parce qu'il y a un ordre à respecter. Et aussi, c'est le bien fondé, c'est pour votre bien-être à vous tous dans le foyer. Il ne faut pas qu'il y ait un désordre. Avec Dieu, il n'y a pas de désordre. C'est un ordre que tout le monde suit. Et donc, comme mon mari le disait tantôt, quelles sont les lois qui sont citées et qui sont nocives pour les époux chrétiens ou les époux de manière générale? C'est que, comme il a dit, le mariage divin a des règles. Ces règles-là, c'est quoi? C'est d'abord ce qu'il a dit tout à l'heure, c'est la sainteté, la justice, la vérité, d'accord? C'est l'amour. C'est également le principe d'accord, c'est-à-dire l'unité, également aussi la loi de l'honneur. Il y a principalement quatre lois principales, je répète, qui régulent le fonctionnement de la famille selon Dieu. Donc, la sainteté ou la justice, l'amour, le principe d'accord qu'on appelle encore l'unité et la loi de l'honneur. Donc, les quatre lois-là, lorsque ces lois ne sont pas respectées, d'accord, c'est ça qui crée un désordre, d'accord? Et comme ça crée un désordre, maintenant, Paul a amené ici dans Éphésiens 5, verset 22 à 33, les solutions pour pouvoir vous accorder et tenir et faire constituer cette famille à l'image de ce que Dieu recherche. Amen. Donc, on vous a donné des conseils, d'accord? Des conseils pour harmoniser votre foyer. Donc, homme, n'abuse pas de ton autorité, d'accord? Tu es chef par rapport à la responsabilité qui t'incombe. Toi, la femme, tu dois être soumise. Parce qu'il y a d'abord une loi, l'homme est un bénéficiaire du droit d'aînesse, d'accord, et aussi parce qu'il y a un ordre qui est là, et également parce que c'est pour votre bien-être, il ne faut pas qu'il y ait un désordre, d'accord, c'est pour ça qu'il y a une hiérarchie. Donc, quand tu ne respectes pas ce principe, je ne dirais pas le principe ici, c'est l'amour, parce qu'on ne se soumet pas sans l'amour. Si tu ne manifestes pas cette nature humble qu'on traduit par soumission, d'accord, tu es en train d'ouvrir une grande brèche dans ta famille. Et qu'est-ce qu'il arrivera? C'est que cette famille où il y a un non-respect, qu'est-ce qui arrivera? Ce sera le déséquilibre, ce sera le désordre, ce sera la sécheresse spirituelle, ce sera la pauvreté, ce sera la fatigue, l'épuisement, le stress, le désordre. Et le pire de tout ça, c'est que vous pouvez frôler le divorce. Vous pouvez frôler le divorce parce que l'ennemi va envoyer des vents maintenant. Il va essayer de s'asseoir sur votre foyer. Donc, il va dans votre intérêt de respecter les principes divins parce que c'est ça le pilier, d'accord, qui va faire réussir votre foyer. Que Dieu vous bénisse. À la prochaine fois. Amen.
1: Amen.
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0: Voici sa parole pour aujourd'hui.
1: Lundi 6 juillet. Supprimer le mécanisme. Car le prince du monde vient. Il n'a aucun pouvoir sur moi. Jean chapitre 14, verset 30. Regardez un enfant qui joue avec une voiture téléguidée. Il peut la faire aller où il veut, parce qu'il y a un mécanisme à l'intérieur de la voiture qui réagit à une radiocommande qu'il tient dans sa main. Il lui suffit d'appuyer sur un bouton et la voiture se met en marche. Mais si vous déconnectez le mécanisme qui est à l'intérieur, il pourra appuyer sur le bouton toute la journée, il ne se passera rien. Il en est de même avec le refus de pardonner. C'est une attitude ancrée au fond de votre cœur, comme un mécanisme susceptible d'être déclenché à tout moment par un appel téléphonique, un visage dans la foule, une certaine chanson, une date du calendrier ou même un banal commentaire. Qu'il est malheureux de vivre ainsi. Quelle est la solution ? Supprimer le mécanisme. Comment est-ce possible ? En apprenant à pardonner. Paul dit « Pardonnez-vous réciproquement, comme Dieu vous a pardonné. » Éphésiens 4, verset 32. Le verbe « pardonner » signifie littéralement « expulser hors de soi ». Personne d'autre que vous n'est impliqué dans cette décision d'expulser hors de vous la rancœur accumulée. C'est un peu comme expulser le dioxyde de carbone de votre corps, parce que vous savez que si vous le gardez, vous allez en mourir. Alors allez-y, expulsez l'amertume et la rancœur de tout votre être et laissez entrer l'amour de Dieu. Comme en respirant, exhalez la rancœur et inhalez le pardon. Le vrai test de l'amour, c'est de pardonner au coupable. C'est ce que Dieu a fait pour vous. C'est ce qu'il vous ordonne de faire pour ceux qui vous ont blessé. Pouvez-vous réussir ce test ?
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1: J'ai eu la chance de naître dans une famille chrétienne. Toute ma vie, jusqu'à aujourd'hui, j'ai toujours baigné dans le milieu chrétien. Et pourtant, je l'ai pas vraiment été. J'ai été à l'église tous les dimanches, j'ai fait des groupes de jeunes, j'ai fait beaucoup de choses, beaucoup de rencontres, sauf que j'ai été un chrétien d'habitude, un chrétien par procuration, et j'avais jamais expérimenté ce que c'était vraiment rencontrer le Seigneur, en fait. Et à chaque fois que je faisais un pas vers lui, mon attitude, mon caractère et mes connaissances du monde me retenaient en arrière, et je refaisais deux pas en arrière, en fait. Jusqu'à rencontrer ma fiancée et beaucoup de monde grâce à elle, j'ai commencé à m'approcher du Seigneur, et jusqu'à un grand rassemblement de jeunes, donc où il y a eu voilà encore un appel. Donc on appelle souvent des jeunes, est-ce que vous voulez, ou des moins jeunes, est-ce que vous voulez donner votre vie au Seigneur? J'ai vécu des dizaines, peut-être même une centaine d'appels. Et j'avais jamais répondu, je m'étais jamais senti prêt ou bien, je connaissais très bien ça. Et ce jour-là, eh ben, je me suis avancé. Et j'ai fait que pleurer. Je pleure pas souvent, je pleure pas régulièrement, je suis pas quelqu'un qui pleure facilement. Et ce jour-là, je savais pas quoi faire d'autre que pleurer, en fait. Et je me suis rendu compte, ce jour-là, qui était Jésus et ce qu'il avait fait pour moi. Et à partir de ce jour-là, je me suis dit que je voulais m'engager pour lui et je voulais le servir. Voilà. Et à partir de ce moment-là, j'ai pu expérimenter même dans ma vie et je me suis rendu compte que toujours depuis que je suis né, qu'il m'a toujours soutenu, gardé, et j'ai jamais eu à me plaindre d'accidents graves, de problèmes, soit financiers, soit familiaux. J'ai toujours été gardé même dans mes études, dans mon travail. Vous savez que j'ai toujours, comme on appelle l'expression, j'ai eu le pain béni, j'ai pas eu beaucoup d'efforts à faire souvent pour accéder à ce que j'ai. Et je veux vraiment le remercier aujourd'hui pour tout ce qui m'a fait. Et je voulais vous dire aussi que par rapport aux prières, par rapport à ce que vous pouvez demander, ça peut prendre un an, ça peut prendre 2 ans, ça peut prendre 10 ans, ça peut prendre une vie, mais le Seigneur répond toujours. Et même s'il répond pas de la façon dont vous aviez pensé, souhaité, il répond de la manière qui sera la meilleure pour vous, et ça sera toujours avec du recul, on se rend compte toujours que c'est la façon où ça ne peut pas mieux se passer que cela.
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2: Il mourra faute d'instruction, il chancellera par l'excès de sa folie. Proverbe 5, verset 23. La Bible déclare que Dieu met devant nous la vie et la bénédiction d'un côté, et de l'autre la mort et la malédiction. Le choix semblerait évident, mais pourtant, si vous proposez à un enfant équilibré de faire le choix entre ce qui est doux, agréable et parfait, ou ce qui vole, tue et égorge, il choisira l'option de la sécurité. Mais pourquoi donc le monde est-il dans cet état ? Il a été séduit par le diable qui est le prince du siècle présent. Sa campagne marketing consiste à faire croire que vous êtes libre de faire ce qui vous plaît et que vous contrôlez votre vie. Vous aurez l'impression que vous pouvez pécher avec modération, car c'est vous qui décidez quand ça s'arrête. Or le péché n'a pas de fond, il mène toujours à l'excès, à l'endroit où il vous domine. Sa liberté se résume à faire le mal que vous ne voulez pas faire et à être constamment déçu au point de ne même plus essayer de vous en sortir. Dieu croit toujours le meilleur de vous, même dans vos pires erreurs, et il vous dit « Fortifie-toi seulement et aie bon courage » Josué 1, verset 7. L'être humain a été créé pour être rempli en abondance. Nous pouvons choisir le péché qui pousse toujours à l'excès de folie, qui finalement mène à la mort. Nous pouvons aussi choisir de connaître l'amour de Christ qui surpasse toute connaissance, en sorte que nous soyons remplis jusqu'à toute la plénitude de Dieu. Éphésiens 3, verset 19. Je déclare, je décide de me remplir de ta vie en méditant ta parole qui renouvelle mon intelligence. Mes pas sont fermes dans tes sentiers, mes pieds ne chancellent point.
1: Extrait du livre 365 jours au cœur des proverbes de Jérémie et Annabelle Sourdrille.
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0: avec Philippe Laude, 35 ans d'expérience comme éducateur spécialisé et directeur d'institution.
1: La loi est faite pour l'homme ou l'homme pour la loi? La loi, le cadre, par définition, il est fait pour être transgressé. Donc la loi n'est pas faite pour être respectée complètement parce qu'on n'y arrive pas. Donc être dans une loi et puis être étriqué, enfin on va le voir dans un tas de domaines, que ce soit différents secteurs ou des sectes ou bien église ou autre chose comme ça, là où la loi prime puis que les gens n'osent pas vivre, c'est à chier, c'est vraiment un truc de dingue. Mais tu prends de la liberté par rapport au cadre, ça donne du sens au cadre. Et la marge, on a un tas de notes dans les marges. Parce que dans la marge, il se dit des choses que la société aime plus ou moins, mais la marge n'existe que parce qu'il y a un cadre, et vice-versa. Mais on devrait être un peu plus attentif à ce qui se dit dans le hors-cadre. Moi, je trouve que les gens avec lesquels j'ai vécu ces 35 ans de vie sociale étaient plus dans la vérité que la société.
0: C'est pas faux, vous a été proposé par Parole.fm.
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je prierai le Père, et il vous donnera un autre consolateur, afin qu'il demeure éternellement avec vous.

Vous avez dit porter sa croix ? Porter sa croix en référence à la crucifixion du Christ est une locution employée pour parler d'une souffrance qui dure. On raconte que Churchill, interrogé sur la croix qui fut la plus lourde à porter durant la guerre de 39-45, aurait répondu « la croix de Lorraine ». Il s'agissait d'une allusion à De Gaulle qu'il avait prise pour symbole. On entend aussi « à chacun sa croix » pour dire que chacun a son lot de misère. Extrait du livre « Expression biblique expliquée » de Paul Desallemands et Yves Stalloni, paru aux éditions Chênes.

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2: Jésus a guéri mon fils, d'après l'évangile de Marc, chapitre 9, versets 14 à 29. Mon fils Jonathan est au bord des larmes. Cela fait des heures que les disciples du fameux Jésus le triturent dans tous les sens. Ils ont essayé 1000 prières, 1000 rituels, mais Jonathan n'est toujours pas guéri. Pour couronner le tout, une foule de curieux nous entoure, totalement indifférente à nos soucis. Un homme arrive. Je reconnais Jésus quand ses disciples le rejoignent. Ils discutent avec vivacité. Et puis Jésus se tourne vers nous et demande à quoi rime tout cela. Comme plusieurs me regardent avec insistance, j'ose répondre d'un peu loin. « Maître, mon fils souffre depuis des années, possédé par un esprit violent qui le jette dans l'eau, le feu, contre les murs, sur le sol. Alors quand j'ai entendu dire que tes disciples étaient ici, j'ai couru leur montrer mon fils pour qu'ils le délivrent. Mais ils ont échoué. » Contrarié, Jésus disperse la foule. Ensuite, il nous fait signe de venir. Mais dès que Jonathan arrive devant Jésus, la crise commence. Il se roule sur le sol, il crie, il bave, comme chaque fois. Et moi, je tremble en voyant mon fils dans cet état. Jésus le regarde attentivement quelques instants, puis il se tourne vers moi. Quand cela a-t-il commencé? Eh bien, quand il était tout petit. Nous vivons sans cesse dans l'angoisse de ces crises qui ont failli plusieurs fois le tuer. J'ai vu tant et tant de guérisseurs et sans succès. Mais toi, si tu peux faire quelque chose, aide-nous. Jésus lève un sourcil. Si tu peux, dis-tu, tout est possible à celui qui croit. Alors je corrige. Je crois. Aide-moi. Mais Jésus ne répond rien. Il me regarde seulement. Et dans ce silence résonne sa phrase. Tout est possible à celui qui croit. Moi, je crois. Enfin, je veux croire. Mais après tant de souffrances, tant de déceptions, c'est comme si quelque chose s'était cassé en moi. Jésus est toujours devant moi, silencieux, attentif. Et dans ce silence, les questions se bousculent en moi. Est-ce que je crois vraiment que tout est possible? Mais qui pourrait tout faire sinon Dieu lui-même? Mais qui est ce Jésus? Qu'est-ce qu'il faut que je comprenne ici? Il paraît sûr de lui pourtant, comme s'il n'avait rien à prouver. Je lance un coup d'œil vers mon fils inanimé sur le sol. Et je crie. Je crois, mais viens au secours de mon manque de foi. Alors Jésus s'accroupit, passe la main sur le front de Jonathan, le relève avec douceur. Je vois son visage détendu, ses yeux apaisés. Mon fils est guéri. Il est guéri, mais au fond de moi, une autre guérison a eu lieu, invisible et radicale. Dieu existe. Il agit et il sauve aujourd'hui parce qu'il nous aime. Jésus en est la preuve.
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0: Il y avait un trône dans le ciel. Et sur ce trône, quelqu'un était assis. Celui qui était assis avait l'aspect d'une pierre de jaspe et de sardoine. Et le trône était environné d'un arc-en-ciel semblable à de l'émeraude. C'est toi le doux sauveur.
1: C'est toi le doux sauveur.

0: Je suis le rejeton et la postérité de David, l'étoile brillante du matin. Et l'esprit et l'épouse disent, viens.
1: C'est toi, le Saint éternel.
0: C'est toi la

0: moi j'ai tout. C'est toi qui mourut pour moi par amour. Tu es tout pour moi, Seigneur.
1: C'est toi l'époux que j'attends.
0: Tu es l'époux que j'attends.

Jésus le roi. Alléluia, tu règnes à jamais. Et devant toi, nous nous prosternons.

Romains 8, verset 28. Nous savons du reste que toutes choses concourent au bien de ceux qui aiment Dieu, de ceux qui sont appelés selon son dessein.

soyez bénis. 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

Je suis reconnaissant envers celui qui m'a fortifié, Jésus-Christ notre Seigneur, car il m'a jugé digne de confiance en m'établissant à son service. 1 Timothée 1, verset 12.

Seigneur, toi qui m'as aimé le premier, toi qui m'as racheté et délivré du péché, comment ne pas te louer aujourd'hui? Et comment ne pas te remercier pour tous tes bienfaits? Seigneur,

toi qui m'as créé. Toi qui as fait le ciel et la terre. Sois glorifié à jamais. À toi revient toute la gloire.

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1: Ésaïe, chapitre 65. J'ai exaucé ceux qui ne demandaient rien, je me suis laissé trouver par ceux qui ne me cherchaient pas. J'ai dit, « me voici », à une nation qui ne s'appelait pas de mon nom. J'ai tendu mes mains tous les jours vers un peuple rebelle, qui marche dans une voie mauvaise, au gré de ses pensées, vers un peuple qui ne cesse de m'irriter en face, sacrifiant dans les jardins et brûlant de l'encens sur les briques. Qui fait des sépulcres sa demeure, et passe la nuit dans les cavernes, mangeant de la chair de porc, et ayant dans ses vases des mets impurs. Qui dit « Retire-toi, ne m'approche pas, car je suis saint ». De pareilles choses, c'est une fumée dans mes narines, c'est un feu qui brûle toujours. Voici ce que j'ai résolu par devers moi. Loin de me taire, je leur ferai porter la peine, oui, je leur ferai porter la peine, de vos crimes, dit l'Éternel, et des crimes de vos pères, qui ont brûlé de l'encens sur les montagnes et qui m'ont outragé sur les collines. Je leur mesurerai le salaire de leurs actions passées. Ainsi parle l'Éternel. Quand il se trouve du jus dans une grappe, on dit « Ne la détruis pas, car il y a là une bénédiction ». J'agirai de même, pour l'amour de mes serviteurs, afin de ne pas tout détruire. Je ferai sortir de Jacob une postérité et de Juda un héritier de mes montagnes. Mes élus posséderont le pays et mes serviteurs y habiteront. Le Saron servira de pâturage au menu bétail et la vallée d'Accor servira de gîte au gros bétail pour mon peuple qui m'aura cherché. Mais vous, qui abandonnez l'Éternel, qui oubliez ma montagne sainte, qui dressez une table pour Gad et remplissez une coupe pour Meni, je vous destine au glaive, et vous fléchirez tous le genou pour être égorgés. Car j'ai appelé, et vous n'avez point répondu. J'ai parlé, et vous n'avez point écouté. Mais vous avez fait ce qui est mal à mes yeux, et vous avez choisi ce qui me déplaît. C'est pourquoi ainsi parle le Seigneur, l'Éternel. Voici, mes serviteurs mangeront et vous aurez faim. Voici, mes serviteurs boiront et vous aurez soif. Voici, mes serviteurs se réjouiront et vous serez confondus. Voici, mes serviteurs chanteront dans la joie de leur cœur. Mais vous, vous crierez dans la douleur de votre âme et vous vous lamenterez dans l'abattement de votre esprit. Vous laisserez votre nom en imprécation à mes élus. Le Seigneur, l'Éternel, vous fera mourir, et il donnera à ses serviteurs un autre nom. Celui qui voudra être béni dans le pays voudra l'être par le Dieu de vérité, et celui qui jurera dans le pays jurera par le Dieu de vérité. Car les anciennes souffrances seront oubliées, elles seront cachées à mes yeux. Car je vais créer de nouveaux cieux et une nouvelle terre. On ne se rappellera plus les choses passées, elles ne reviendront plus à l'esprit. Réjouissez-vous plutôt et soyez toujours dans l'allégresse à cause de ce que je vais créer. Car je vais créer Jérusalem pour l'allégresse et son peuple pour la joie. Je ferai de Jérusalem mon allégresse et de mon peuple ma joie. On n'y entendra plus le bruit des pleurs et le bruit des cris. Il n'y aura plus ni enfants ni vieillards qui n'accomplissent leur jour. Car celui qui mourra à 100 ans sera jeune et le pécheur âgé de 100 ans sera maudit. Ils bâtiront des maisons et les habiteront. Ils planteront des vignes et en mangeront le fruit. Ils ne bâtiront pas des maisons pour qu'un autre les habite. Ils ne planteront pas des vignes pour qu'un autre en mange le fruit. Car les jours de mon peuple seront comme les jours des arbres, et mes élus jouiront de l'œuvre de leurs mains. Ils ne travailleront pas en vain, et ils n'auront pas des enfants pour les voir périr. Car ils formeront une race bénie de l'Éternel, et leurs enfants seront avec eux. Avant qu'ils m'invoquent, je répondrai. Avant qu'ils aient cessé de parler, j'exaucerai. Le loup et l'agneau paîtront ensemble, le lion, comme le bœuf, mangera de la paille, et le serpent aura la poussière pour nourriture. Il ne se fera ni tort ni dommage sur toute ma montagne sainte, dit l'Éternel.
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0: Bonjour et bienvenue dans une nouvelle semaine de prière inspirée. Cette semaine avec Gordon et Marie, nous sommes dans la joie particulièrement puisque nous recevons un invité spécial qui est cher à notre cœur et qui nous donne toujours de la joie, l'évangéliste Chris Ndikumana. On est heureux de t'avoir avec nous.
1: Bonjour,
0: Chris, et dès qu'on te voit, en fait, on a envie de sourire.
1: C'est une grâce.
0: Il y a des prédicateurs à aller voir, bon, ça nous donne

0: Gloire à Dieu, que cette joie soit la tienne, qu'elle soit complète dans ta vie et que pendant cette semaine, tu puisses être visité par la joie du Seigneur. Alors, Christ, tu es avec nous à la Pentecôte. Oui. Le dimanche après-midi, on a été vraiment bénis, reçu beaucoup de témoignages, au point où d'ailleurs notre WhatsApp s'est bloqué tellement on a reçu de témoignages. Il était en cours d'examen. Je voudrais t'annoncer ou te rappeler qu'on a changé de façon de recevoir les témoignages. Auparavant, on passait par emcto.com/je-témoigne. Alors, c'est toujours actif si tu veux l'utiliser. Mais maintenant, tu peux envoyer ton témoignage directement. Donc, sur ce numéro WhatsApp, donc plus 33, si tu es en France, tu peux faire directement 07. Hein, donc, plus 33 7 83 60 67 20. Et donc, tu peux envoyer sur ce WhatsApp. En fait, j'ai même pris le téléphone qui reçoit les messages ici. Donc, c'est ce téléphone. C'est moi qui l'ai. Et donc, je reçois tes témoignages en audio, en vidéo. C'est toujours mieux en vidéo, hein, ça prend 2 minutes, mais bien sûr, selon la connexion que tu as, tu peux aussi nous envoyer en audio ton témoignage. 3 minutes maximum, ce serait bien parce qu'on reçoit aussi beaucoup de témoignages et parfois, ça permet directement d'aller droit au but et de dire ce que le Seigneur a fait pour toi. Et grâce à ton témoignage, je crois que beaucoup vont être impactés et encouragés dans leur foi et eux aussi recevoir l'exaucement et la grâce du Seigneur dans leur vie. Alors merci de pouvoir envoyer ton témoignage. On va passer une super semaine et nous croyons qu'il va y avoir une atmosphère favorable pendant toute cette semaine au milieu de nous. C'est vraiment une joie de te recevoir, Chris. Merci, merci d'être revenu nous voir après un très très occupé et pourtant là dès le matin pour glorifier le Seigneur ensemble. Alors je salue 4 villes, comme j'ai l'habitude de le faire le lundi. Versailles en France, on n'habitait pas loin quand on était en région parisienne. Genk en Belgique et Bujumbura bien sûr. On pouvait pas ne pas saluer Bouja, Bujumbura où j'ai eu l'occasion d'aller 2 fois, dont une fois avec Annabelle il y a bien longtemps maintenant. La première fois c'était il y a 20 ans à la naissance d'Eden. Et bon, j'étais un jeune mari, donc jeune mari, et Eden est né, à peine elle est née, quelques jours, j'ai été à Bujumbura pendant 2 ou 3 semaines. Bon, ça a été un peu dur pour Annabelle, je ne referai pas cette erreur de partir directement après la naissance d'Eden. Et c'est le premier pays que j'ai visité après la naissance d'Eden. Alors, que le Seigneur te bénisse. Et d'ailleurs, c'est vrai, les Burundais sont connus quand même pour leur joie. Moi, ça m'a marqué à l'époque. Et Bouaké en Côte d'Ivoire aussi. Vraiment, que la grâce du Seigneur soit sur vous, frères et sœurs, et que le Dieu vous bénisse. Alors, la devise de prière inspirée le lundi. Et comme j'ai déjà dit, hein, cette devise, le fait d'avoir une devise le lundi, j'ai piqué ça à mon frère, hein, à Chris. Alors ça, c'est clair. Hein. Je lui ai dit, est-ce que je peux prendre moi aussi une devise? Parce que j'ai trouvé ça tellement bien, la devise de Kanguka. Bon, j'avoue, la tienne est meilleure, mais là, bon, j'ai quand même la mienne.
1: Non. Les deux sont meilleurs.
0: C'est deux visions différentes et qui se complémentent, qui se complètent. Oui. Alors, quels que soient les problèmes que tu rencontres et jusqu'à l'imminent retour de Jésus, 3 choses, arrête-toi pour prier et lire ta Bible tous les jours. Marche dans l'amour et dans l'esprit, persévère dans la foi et dans la sainteté. Et dans cette vie de prière, puisque c'est l'une des parties de cette devise, et cette vie de foi, cette marche avec Jésus, eh bien, on aura besoin de voir le miraculeux. À un moment ou à un autre, on a besoin de voir l'intervention de Dieu. Et c'est grâce à lui qu'on a la vie, le mouvement et l'être. Bien sûr, c'est grâce à lui qu'on peut respirer et qu'on est là sur cette terre. Mais parfois, on a besoin d'une intervention particulière, de la grâce du Seigneur, de la part du Seigneur, de la main du Seigneur. Et aujourd'hui, on veut partager avec toi cette condition pour avoir un miracle, pour obtenir un miracle. Et donc, je vais laisser notre invité, l'évangéliste Chris, t'encourager.
1: Amen. Donc, je vais parler, on parle de la condition pour avoir un miracle. D'abord, il faut qu'on sache que Dieu veut te donner un miracle. Il veut faire un miracle. Donc, ce que tu veux, si c'est la guérison que tu veux, tout ce que tu veux, Dieu veut le faire. En fait, il a déjà fait. Parce que quand Jésus a dit, prier en demandant que la volonté de Dieu soit faite dans ta vie comme elle est faite au ciel. Donc, c'est-à-dire le miracle, c'est déjà la volonté de Dieu. Donc là, il ne faut même pas hésiter à demander si Dieu veut que tu guérisses, Dieu veut faire quelque chose dans ta vie. Il a déjà fait. En fait, le problème n'est pas du côté de Dieu. Le problème est de ton côté. Donc, ce qui est important, c'est que tu saches que Dieu veut. Mais il faut que tu saches que c'est toi qui dois faire

0: quelque chose. Donc, nous allons nous baser sur une parole. Et je vais demander à Marie de lire ça. C'est dans Marc 6, le premier verset, au verset 6.
1: Verset 6.
0: Oui.
2: Verset 1 à 6.
0: Du premier verset au verset 6.
3: Jésus partit de là et se rendit dans sa patrie. Ses disciples le suivirent. Quand le sabbat fut venu, il se mit à enseigner dans la synagogue. Beaucoup de gens qui l'entendirent étaient étonnés et disaient « D'où lui viennent ces choses? Quelle est cette sagesse qui lui a été donnée? Et comment de tels miracles se font-ils par ses mains? N'est-ce pas le charpentier, le fils de Marie, le frère de Jacques, de José, de Jude et de Simon? Et ses sœurs ne sont-elles pas ici parmi nous? » Et il était pour eux une occasion de chute. Mais Jésus leur dit, « Un prophète n'est méprisé que dans sa patrie, parmi ses parents et dans sa maison. » Il ne put faire là aucun miracle, si ce n'est que imposer les mains à quelques malades et les guérir. Et il s'étonnait de leur incrédulité.
0: Donc ce qui est important ici, c'est de comprendre la pensée, c'est que Dieu, Jésus n'a pas pu faire le miracle, pas parce qu'il ne pouvait pas faire le miracle, mais à cause de l'atmosphère, donc de l'incrédulité. Parce qu'eux, ils posaient des questions, comme au verset 3. « N'est-ce pas le charpentier ?» Donc, en d'autres mots, ils disaient, « Comment est-ce que le charpentier peut me guérir ?» Donc, c'est le fait de penser que Jésus est le charpentier que ça bloquait le miracle. Et ils disaient, il était pour eux une occasion de chute. Celui qui devait les guérir, il devient une occasion de chute. C'est ça. Donc, tu peux connaître, voir quelqu'un, tu dis, « Non, moi, je connais Jérémy. » Je connais depuis l'enfance, donc quelqu'un qui a grandi avec toi. Il dit, Jérémy, je le connais, il est de mon quartier. Donc ça peut bloquer le miracle. Et au verset 5, il dit, il n'a pu faire là aucun miracle. C'est vraiment dommage. Nous savons que Jésus ressuscitait les morts. Il pouvait faire beaucoup de miracles, mais il n'a pas pu faire un seul miracle à cause de l'incrédulité. Sauf qu'il a imposé les mains, quelques malades, quelques guérisons, mais il n'a pas fait de vrais miracles. Et au verset 6, il dit, « Ils s'étonnaient de leur incrédulité. » Autrement dit, s'ils n'étaient pas incrédules, ils auraient fait beaucoup de miracles. Donc, ils parcouraient les villages d'alentour en enseignant. En fait, c'est comme si Jésus a dit, « Maintenant, je vais m'occuper des autres villages. » Peut-être qu'il y a la foi. Donc, Dieu ne fait pas beaucoup de miracles dans ta vie. Il y a des choses qui ne te font pas, même si tu veux que ça se fasse. Et le problème ne vient pas de Dieu, mais ça vient de toi. Il faut que tu changes d'attitude et que tu aies la foi et que tu sois dans l'attente.
2: Amen, alléluia. Et pour te préparer à ce miracle, entrons maintenant dans la louange, un temps d'adoration, afin que tu puisses regarder ce qui est à l'intérieur de ton cœur et être encouragé par la foi. Entrons ensemble dans cette louange. Alléluia. Tu es le Dieu de gloire.

0: Waouh, j'aurais aimé que Marie continue la chanson. Waouh, c'est vraiment une grâce. Alors, je veux continuer dans la même idée. On parlait de l'atmosphère des miracles et je parlais de Jésus qui n'était pas accepté dans sa patrie. Donc, nous lisons dans la Bible que Jésus a fait beaucoup de miracles. Il a beaucoup fait de miracles. On sait qu'il a fait beaucoup de miracles. Il y a des aveugles qui voyaient. Il y a des morts qui sont ressuscités. Il y a les lépreux qui ont été guéris. Il a fait beaucoup de ces miracles. Mais ce qui est étonnant, le verset qu'il a lu, Marc 6, le premier verset, on dit que Jésus, parti de là, il se rendit dans sa patrie. Donc c'est bizarre. C'est dans sa patrie qu'il n'a pas fait de miracles. Donc ailleurs, il faisait beaucoup de miracles, mais dans sa patrie, il n'y avait pas de miracles. Pourquoi? Parce qu'on le connaissait depuis l'enfance. Parce qu'il se posait la question, il disait, n'est-ce pas le charpentier, le fils de Marie? Donc on connaît même sa mère, le frère de Jacques, le frère de José, de Jude, de Simon, de ses sœurs. Donc on voit ses sœurs, elles sont parmi nous. Et il était pour eux une occasion de chute parce qu'on le voyait, on le connaissait. Donc ça dit que le miracle était bloqué parce qu'on connaissait Jésus, parce qu'on le méprisait. Donc il y a des gens qui n'ont pas de miracle parce qu'ils méprisent la personne qui prêche. Donc si quelqu'un prêche, ce n'est pas lui, mais c'est la parole de Dieu. Alors je vais vous montrer maintenant la partie Bethsaïda. Il y a deux villes que je vais vous montrer dans Marc 8, on parle de Bethsaïda. Et ils se rendirent maintenant à Bethsaïda et on amena vers Jésus un aveugle. Il y a un aveugle qui est venu, qu'on pria de toucher, on demandait à Jésus de toucher à l'aveugle. Il prit l'aveugle par la main et le conduisit hors du village. Alors maintenant, il est à Bethsaïda. Et ce qui est étonnant, au lieu de faire le miracle à Bethsaïda, il a préféré prendre l'aveugle et le faire sortir de Bethsaïda. Pourquoi? Parce qu'il y avait l'incrédulité à Bethsaïda. Donc quand il y a l'incrédulité, dans là où tu es, Dieu ne fait pas de miracle. J'ai entendu beaucoup de gens qui crient, qui se plaignent en disant « Dieu n'intervient pas, il n'a pas fait ceci, cela ». Mais ce n'est pas que Dieu n'a pas fait ça, c'est que tu n'es pas réceptif. Donc ton attitude, ton état d'esprit, c'est ça qui bloque le miracle. Alors il a le conduit hors du village, puis il a mis de la salive. Donc vous connaissez le miracle de la salive. Mais ce que Jésus a fait, ce qui m'intéresse ici, j'attire votre attention sur le fait qu'il a conduit hors du village. Et il a fait le miracle, verset 24. Il regarda et dit, j'aperçois des hommes. Donc il ne voyait pas très bien. Il a encore fait le miracle, il a encore imposé les mains et pour qu'il y ait le miracle. Et puis il a finalement pu voir distinctement. Verset 26, alors Jésus le renvoya dans sa maison et disant, n'entre pas au village. De quel village partir? Toujours Bethsaïda. Donc maintenant tu as le miracle, je ne veux même pas que tu retournes là-bas. Pourquoi? Parce que ce n'est pas un endroit idéal pour le miracle. Donc Jésus insistait sur... Alors si vous voulez comprendre pourquoi Bethsaïda, si on lit dans Matthieu 11, verset 20-22, on parle de Bethsaïda, il a parlé de deux villes. Alors Jésus a dit, ils sont mis à faire des reproches. Il y a des villes, il a fait des reproches dans lesquelles avaient eu les villes dans lesquelles avait eu lieu la plupart de ces miracles. Parce qu'elles ne s'étaient pas repenties. Les deux villes ne s'étaient pas repenties alors que Jésus a fait des miracles. Il a dit, malheur à toi, Chorazine, malheur à toi, Bethsaïda, là où il y a l'aveugle. Bethsaïda, car si les miracles qui ont été faits au milieu de vous avaient été faits dans Tyr et dans Sidon, il y a longtemps, qu'elles se seraient repenties en prenant le sac et la cendre. Donc, Bethsaïda, Jésus était déçu de Bethsaïda parce qu'avant Dieu avait fait des miracles et les gens ne se sont pas repentis. Alors maintenant, il n'y a plus de miracles parce qu'il y a l'incrédulité. Ça, c'est la première partie. Et la deuxième partie qui attire l'atmosphère des miracles, c'est une vie de louange. Ça, c'est très important. Dans Psaume 22, verset 4, on dit que pourtant tu es saint et tu sièges au milieu des louanges d'Israël. Qui siège? C'est l'Éternel qui siège. C'est Dieu qui siège. Et ça, je vous partage mon témoignage personnel. Donc moi, en 2009, jusqu'à 2009, j'étais quelqu'un qui se plaignait tout le temps. Je me plaignais tout le temps. Et Dieu m'a donné la révélation qu'il siège au milieu de louanges. Et qu'il ne peut pas faire des miracles dans ma vie, me délivrer aussi longtemps que je suis négatif. Je suis en fait quelqu'un qui se plaint tout le temps. Même si tu pries tous les jours, aux yeux de Dieu, tu es incrédule. Parce que quand tu crois, quand tu as la foi, tu ne dois pas te plaindre. Parce que le langage que Dieu veut entendre, qui sort de ta bouche, c'est un esprit de louange, un sacrifice de louange. Alors maintenant, ici, le verset 22 dit, tu sièges. Donc Dieu siège, il vit dans les louanges. Et c'est là où j'ai pris la décision de dire, maintenant je veux que tu vives dans ma maison, dans ma chambre. J'étais encore célibataire, la vie, rien ne marchait. Mais j'ai commencé à développer une vie de louanges. Et j'ai créé moi-même une atmosphère de miracles, une atmosphère de la présence de Dieu. Et quand tu fais ça tous les jours, c'est ça mon frère et ma soeur qui me suivaient, si tu fais ça tous les jours, Dieu va se manifester dans ta vie. Je ne sais pas combien de temps ça va prendre, mais il faut pas dire je fais ça une semaine, deux semaines. Je dis ça pourquoi? Parce qu'un jour j'ai enseigné ça et quelqu'un m'a dit Chris, j'ai fait ça pendant deux semaines, rien ne marche. Donc elle m'a dit ces choses-là ne marchent pas. Je dis ce que tu as fait, c'est de la manipulation. Tu veux manipuler Dieu. Dis Seigneur, j'ai loué pendant deux semaines et Dieu ne veut pas que tu le testes avec la louange. Dieu veut que tu vives ça. Que ça devienne une vie. Et quand tu fais ça naturellement, c'est ça qui m'a changé, c'est ça qui m'a délivré. Et un exemple que je vais vous donner biblique, ce qui est très important, dans Actes 16, versets 24-26, je suis sûr que la plupart d'entre vous connaissez l'histoire de Paul et de Silas. Paul et Silas étaient en prison, ils étaient emprisonnés, en fait c'est injuste, on te met en prison parce que tu parles de Jésus, tu n'es pas un criminel, tu n'as pas tué, tu n'as pas volé. Et on te met en prison, et ce ne sont pas les prisons comme ici au Canada. C'était les prisons où tu es enchaîné, les pieds, les bras, et après avoir été fouetté. C'était moi qui saignais même. Alors, ils étaient en prison, et je suis sûr que la plupart d'entre nous, si nous allons en prison, est à cause de l'évangile. On te dit, Jérémie, tu parles trop de Jésus, maintenant, tu vas en prison. Et tu vas, il y a de fortes chances qu'en prison, tu te dis, Seigneur, je suis là pour toi. Je suis là pour te servir. Sauve-moi. Et tu es quelque part frustré. Tu te demandes pourquoi ça. Mais ce qu'ils ont fait, c'est ça qui a attiré la présence de Dieu. Parce que au verset 25, il est dit, vers le milieu de la nuit, c'est-à-dire à minuit, ils étaient là en prison et ils ont commencé quoi? Ils ont commencé à prier. Ils priaient et chantaient les louanges de Dieu. Donc, ils chantaient les louanges de Dieu avec les chaînes sur les pieds, sur les bras. Ils commençaient à chanter les louanges de Dieu et les prisonniers les entendaient. Ça dit qu'ils élevaient la voix et les prisonniers les entendaient. Et au verset 26, il dit, tout à coup, ils sont mis en grand tremblement de terre, en sorte que les fondements de la prison furent ébranlés. Au même instant, toutes les portes s'ouvrirent et les liens de tous les prisonniers furent rompus. Non seulement ils ont été délivrés, même les autres prisonniers ont été délivrés parce qu'il y a eu une atmosphère de louange. C'est la louange qui a attiré la présence de Dieu. Ce que je viens de lire ici, c'est lié à Psaume 22, verset 24, qui dit que les ténèbres siègent au milieu de louanges. Si tu veux te délivrer de ta situation, que ce soit une maladie, que ce soit une vie professionnelle, une vie sociale, quelque chose qui nous bloque, qui est bloqué. Je t'encourage, mon frère et ma sœur, commence à louer Dieu malgré les problèmes. Même si ça ne va pas, même si tu souffres, même si tu n'es pas encore guéri, ouvre ta bouche et donne un sacrifice de louange tous les jours. Et quand tu fais ça, les démons vont fuir. Et si je vais terminer ici en disant que quand j'ai commencé à faire ça, c'était en 2009, j'ai eu une vision en priant. Et je louais Dieu alors que j'étais dans la pauvreté. Et j'ai vu un démon qui fuit avec un short déchiré. Et j'ai ouvert les yeux. J'ai dit, Seigneur, pourquoi il fuit? Je n'ai même pas chassé le démon. Il m'a dit, non, il a fui parce que tu m'as invité. Quand tu m'invites, je viens. Et quand je viens, les démons fuient. Que Dieu vous bénisse.
1: Alléluia. Alors on va glorifier le Seigneur et quelle que soit la situation que tu peux traverser, alléluia, tu vas glorifier le Seigneur et nous allons ensemble le glorifier, le louer et le remercier, non pas comme il a été dit dans la manipulation, mais simplement dans une ouverture de cœur et pour certains même un esprit de repentance pour revenir à la louange. La louange convient à sa maison. Père, nous te glorifions et nous te remercions pour cette semaine et pour cet encouragement puissant qui nous ramène à l'importance de la louange. Nous sommes nés pour te louer. Amen. On l'a déjà chanté, on l'a déclaré en église, mais Seigneur, nous voulons le vivre. Nous sommes nés pour toi, nous sommes nés pour t'adorer, nous sommes nés pour te glorifier. Et au milieu des temps difficiles, nous voulons te louer. Comme Paul, dans la disette ou dans l'abondance, nous voulons te louer, nous voulons te glorifier. Que jamais les circonstances autour de nous ne changent notre louange, que rien ne vole notre louange. Oh, nous déclarons que la pauvreté ne volera pas notre louange, la maladie ne volera pas notre louange, les difficultés financières ne voleront pas notre louange, quels que soient les problèmes relationnels, ça ne volera pas notre louange.
0: Amen.
1: Nous t'adorons, Seigneur. Les problèmes d'études, de travail ne voleront pas notre louange. Nous te louons, Seigneur.
0: Tu es le Seigneur, tu es le Saint des Saints.
1: Oui, nous te Amen. Glorifions, Jésus-Christ.
0: Un sacrifice de louange. Alléluia. Merci, Seigneur, parce que tu es le même hier, tu es le même aujourd'hui, tu es le même éternellement. Nous venons en toute humilité au nom puissant de Jésus. Enseigne-nous, Saint-Esprit, à avoir un esprit de louange, un esprit d'adoration. Peu importe ce qui peut nous empêcher, que la chair ne nous empêche pas de louer, que l'Esprit nous pousse, qu'on écoute l'Esprit, au nom de Jésus. Nous t'élevons, Seigneur, nous t'élevons, nous parlons de ton nom, nous approchons de ton trône de la grâce, parce que tu es fidèle, parce que tu écoutes. Ton oreille n'est pas sourde pour ne pas entendre, ta main n'est pas courte pour ne pas sauver. Tu es le même, Seigneur, tu es l'alpha et l'oméga, tu es El Shaddai, Adonai, tu es souverain. Nous venons devant toi, nous avons la foi et la ferme assurance que tu as exaucé nos ancêtres, tu as exaucé Pierre, tu as exaucé Paul, tu as exaucé Abraham et tu exauceras tes enfants. Si nous venons, Seigneur, on ne doute pas, nous construisons notre foi sur ta parole parce que tu es saint et tu es digne de louange. Alléluia, que ta présence demeure au milieu de nous, Seigneur. Alléluia. Merci, Seigneur.
1: Mon Seigneur, nous déclarons l'atmosphère Amen. Favorable dans nos maisons et dans nos vies.
0: Amen.
1: Nous déclarons que comme ce que Christ a vécu avec ce démon qui Amen. A fui en courant,
0: au nom de Jésus.
1: Seigneur, merci parce que ce qui était en nous de mauvais, d'impur, dans nos maisons, fuit tout ce qui empêchait par incrédulité, par doute, ou par des fausses doctrines,
0: Amen.
1: Ou par des mauvaises alliances, ou un héritage mauvais, dans le nom de Jésus, à la louange, à la mention de ton nom, ça fuit. Ça s'en va de nos maisons parce qu'il y a dans nos maisons et dans nos cœurs
0: Amen.
1: Une atmosphère favorable. Alléluia. Ma maison est remplie de la gloire du Seigneur.
0: Amen.
1: Déclare-le avec moi, mon frère, ma soeur. Déclare-le avec
0: Alléluia.
1: Nous. Notre maison, ma maison est remplie de la gloire du Seigneur. Ma vie est remplie de la gloire du Seigneur. Mon cœur est rempli de la gloire du Seigneur. Ma bouche est remplie
0: Amen.
1: De la louange
0: Amen.
1: Pour le Seigneur.
0: Amen.
1: Je remplis ma maison de louange. Alléluia. Le d'un esprit abattu.
0: Yes.
1: Me donne un esprit victorieux,
0: Alléluia.
1: Rempli de joie. Alléluia, car la joie du Seigneur
0: Alléluia.
1: Est ma force. Nous te louons, Seigneur. Nous te louons,
0: Amen.
1: Nous t'adorons.
0: Amen. Amen.
1: Parce qu'il y a une atmosphère favorable.
0: Yes.
1: C'est celle du Saint-Esprit en nous.
0: Jésus.
1: Alléluia. C'est
0: de
1: celle
0: Jésus.
1: De ta présence
0: au
1: à nos côtés.
0: Merci,
1: C'est
0: Seigneur.
1: C'est celle de ta fidélité.
0: Merci, Seigneur. Pendant que nous prions, j'ai vu deux femmes qui viennent de perdre leur mari. Vous êtes en train de pleurer. L'une des deux femmes veut même se suicider. Ne te suicide pas. Je viens te donner une parole d'encouragement. Oh, ne te décourage pas.
1: Oui.
0: Même si tu as perdu ton mari, le Seigneur est toujours sur le trône. Je prie pour ces deux femmes qui sont dans le deuil, qui sont pleines d'amertume. Je prie pour que la paix. Ah, Yeshua, Jésus, tu as dit, tu donnes la paix que le monde ne donne pas. Je prie que tu remplisses leur cœur de paix, qu'elles ne soient pas désespérées, parce que c'est toi, Jéhovah Jireh, c'est toi qui pourvois. Je prie pour les enfants, je prie pour ces orphelins, je prie pour les finances, je prie pour la vie spirituelle. Je prie qu'elles ne se découragent pas. Une vie de prière, une vie de persévérance. Seigneur, que ta main les touche. Oh, pourvois leurs besoins. Oh, qui est l'espoir. Au nom de Jésus, l'esprit de suicide sort de cette maison. Tu n'as pas le droit de toucher à cette femme. Oh non, même si elle n'est pas, même si elle est veuve. Seigneur, c'est toi qui t'occupes des veuves. C'est toi qui t'occupes des orphelins. Je prie, Seigneur, je vais gérer que tu sois réel. Que ta lumière remplisse ces deux femmes, ces deux familles. Au nom de Jésus, je prends autorité. Tu as donné le pouvoir de marcher sur les serpents et les scorpions, sur toute la puissance de l'ennemi. Et rien ne pourra nous nuire. Tout ce que le diable, alléluia, tout ce que le diable a préparé, je détruis ça au nom puissant de Jésus. Merci infiniment, Seigneur. Alléluia.
1: Alléluia. tu es bon, Seigneur, et nous rejetons de nos vies l'incrédulité. Nous déclarons que nous sommes des hommes et des femmes de foi. Nous déclarons qu'à partir de ce jour, à partir de cette émission, il y a quelque chose qui se passe dans nos cœurs par le Saint-Esprit. Nous commençons à penser dans la foi, à agir dans la foi, à raisonner dans la foi, à penser comme tu penses, Seigneur. Amen. Père, je déclare sur ton peuple un esprit de foi, un esprit de foi pour recevoir, et qu'au nom de Jésus-Christ, chacun soit libéré de la familiarité, de penser que parce que ça fait X années qu'on te connaît, Seigneur, on a déjà tout connu. Non, on n'a pas encore connu comme il faut connaître. Il y a encore de nouvelles grâces, il y a encore de nouvelles dimensions avec toi, il y a encore de nouvelles forces, il y a encore de nouvelles révélations, il y a encore de nouvelles étapes, il y a encore de nouveaux pas où nous sommes et nous serons transformés de gloire en gloire à ton image. Alors Père, merci, parce que ce peuple est un peuple de foi.
0: Alléluia.
1: Ma sœur est une femme de
0: au
1: foi,
0: nom de Jésus.
1: Quelle que soit la vieillesse,
0: au nom de Jésus.
1: Quelles que soient les années qui
0: merci,
1: passent.
0: Seigneur.

0: même si ça fait peu de temps qu'il marche avec toi, même si peut-être il balbutie, il réfléchit encore,
1: amen,
0: peut-être il est encore
1: amen,
0: dans des
1: amen.
0: Raisonnements humains.
1: Alléluia.
0: Ça devient, il devient un homme de foi au nom de Jésus.
1: Oui, Seigneur. Alléluia. Amen. Thank you, Lord. Merci, Seigneur. Merci, Seigneur. À toi seul la gloire,
2: oui.
1: La puissance
2: oui.
1: Et l'honneur
2: oui.
1: pour l'éternité.
2: Mm.
1: Merci pour la visitation.
2: Merci,
1: esprit
2: Seigneur.
1: De suicide, je ne sais pas pourquoi l'esprit revient. Esprit de suicide, un homme qui est surendetté. Je détruis l'esprit de suicide.
2: Oui.
1: Que ta paix remplisse leur cœur au nom puissant de Jésus. Tu n'as pas changé, tu es le même, tu es fidèle. Tu mérites l'honneur, la
2: oui,
1: grâce,
2: Seigneur.
1: Le pouvoir pour l'éternité. Au nom puissant de Jésus.
0: Oui, nous déclarons aussi sur ceux qui regrettent. Je sentais fortement un esprit de regret, c'est qu'un esprit d'apitoiement, c'est devenu un manteau lourd sur toi et tu regrettes, tu es dans le regret, tu es dans le passé, tu marmonnes, tu manges avec ça. Et au nom de Jésus, sois libéré par la puissance du Seigneur, ouvre ta bouche et glorifie Jésus-Christ. Alléluia et reçois l'espérance renouvelée dans ton cœur par le Saint-Esprit dans le nom de Jésus-Christ. Que ta bouche soit remplie, ton cœur rempli d'espérance. Alléluia. Ne dis pas pourquoi les jours d'autrefois étaient meilleurs que ceux d'aujourd'hui. La Bible déclare, cela ne proviendrait pas de la sagesse, mais reçois la sagesse de Dieu qui est une sagesse de foi. Crois et tu verras la gloire de Dieu. Amen.
1: Amen.
0: Loue le Seigneur.
1: Amen.

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0: à toutes et à tous, bienvenue dans ce nouvel épisode de Sagesse et Mojito. J'en profite pour remercier toutes les personnes qui nous ont soutenues financièrement via notre campagne Ulule pour que cette saison voie le jour. Et je dis la bienvenue toute particulière à notre invité du jour, Jean-Philippe Mourceau. Bonjour.
1: Bonjour Léa, merci de m'avoir.
0: C'est vraiment une joie. Et puis ben, je reste assistée de mes copains JC, Christelle. Salut les gars.
2: Salut. Salut.
3: Ah, je me réjouis vraiment d'avoir un invité qui n'a pas d'accent.
0: Le vrai accent français, enfin, dans vos oreilles, pour vous, grâce à Jean-Philippe aujourd'hui. Alors, dans cet épisode, on verra comment le zombie est une illustration de la crise de sens que nous traversons toutes et toutes. Et notre invité nous donnera des pistes sur comment il a résolu, pour lui, cette crise de sens. Philosophe de formation scientifique, il nous éclairera aussi sur l'opposition entre la foi et les sciences. Pour lui, c'est par sa formation scientifique même, et par des rêves de zombies, il nous en dira plus, qu'il a réalisé les limites de la vision du monde autrefois majoritaire dans le milieu scientifique, le matérialisme réductionniste, c'est-à-dire la vision selon laquelle tout ce qui existe peut être réduit à la matière et que le monde spirituel n'existe pas vraiment. JC, nous présenterais-tu ton compatriote grâce à qui nous sommes à égalité dans cet épisode de voix européenne et de voix québécoise?
3: Ben oui, Jean-Philippe Mourceau, content de t'avoir. Jean-Philippe Mourceau a écrit un livre fascinant qui s'appelle... il l'a écrit en anglais, croyez-le ou non, mais ça va venir en français, Jean-Philippe, sûrement.
1: On travaille là-dessus, il faut que
3: on travaille là-dessus. Génial. Post-reductionist Christianity, a way out of the meaning crisis. Donc, un christianisme post-réductionniste, une voie de sortie de la crise de sens. Et donc, j'ai entendu Jean-Philippe qui collabore souvent avec le magazine Le Verbe au Québec, différents podcasts aussi, sa chaîne YouTube La Vie Symbolique qui travaille avec Jonathan Pageot. Et ton histoire est vraiment fascinante et j'ai eu l'occasion de l'entendre à quelques reprises sous différents angles, différentes formes, puis je me suis dit ça serait tellement intéressant de t'avoir pour discuter de ça et discuter en particulier de la figure du zombie. Tu parles de la figure du zombie qui a eu un rôle presque de guide pour toi dans ton passage d'un monde matérialiste réductionniste à un monde je sais pas comment tu le décrirais à plusieurs étages avec
1: un monde disons platonicien ou chrétien même on peut dire simplement.
3: Voilà. Donc, comment est-ce que la figure du zombie peut nous aider, nous en tant qu'êtres humains, à nous comprendre nous-mêmes?
1: Ben, le zombie, c'est une création mythologique qui est apparue dans les années 60, si je me rappelle bien. C'est assez récent, puis qui a gagné en popularité à travers les années jusqu'à un pic, peut-être début des années 2010, milieu des années 2010. Puis ça a replongé un petit peu, puis ça a oscillé depuis ce temps-là.
3: Est-ce que tu as déjà entendu l'hypothèse politique de l'explication des zombies?
1: Je suis pas sûr.
3: Quand on craint le populisme, c'est les films de zombies qui gagnent en popularité. Et quand on craint l'aristocratie, ben là, c'est les films de vampires qui gagnent en popularité.
1: Ben, ça fait du sens, hein, parce que c'est sûr que c'est deux genres de monstres opposés. Là, disons, le monstre de la masse, c'est le zombie. Puis le monstre, justement, du sommet de hiérarchie, c'est plutôt le vampire. Puis on essaie deux-là, justement. Fait que c'est sûr que c'est relié, en fait. Mais je pense que plus largement, le zombie, c'est une créature qui nous permet de réfléchir aux problèmes de notre société qu'on a à cause du matérialisme. Dans tous ces aspects-là, que ce soit le matérialisme philosophique ou au niveau du consumérisme, on peut penser comme le monstre de la quantité et de la multiplicité.
3: Peux-tu me donner une définition assez simple du matérialisme philosophique?
1: Philosophiquement, c'est l'idée que, ultimement, on peut réduire tout aux constituants les plus simples de la matière.

0: Fait que dans un langage commun, là, que beaucoup de gens vont penser, même sans faire la réflexion implicite, peut-être, c'est, ben dans le fond, nous, on est juste notre cerveau, puis dans le fond, le cerveau, c'est juste des neurosciences, puis les neurosciences, c'est vraiment juste de la biochimie, puis de la chimie, puis ultimement, la chimie, c'est juste de la physique. Fait que, dans le fond, tout est juste de la physique. On peut tout ramener aux constituants les plus simples de la matière, c'est-à-dire, mettons, des particules fondamentales en physique. Ce serait ça l'idée du matérialisme.
1: Donc, il n'y a pas d'âme, ta conscience, c'est simplement une faculté émergente de la matière, mais qui est 100% explicable par la matière.
0: Il y en a une stratégie qui va être de dire que l'émergence, c'est... Il y a pas d'émergence du tout. La conscience, c'est une illusion, là. On a peut-être été comme poussé pour des raisons évolutionnaires à penser qu'on a une conscience séparée de notre corps, etc., parce que ça nous aide peut-être à survivre, de penser qu'on est spécial, etc. Il y a des gens qui disent ça, mais pas tant que ça, là. Ça n'a jamais été très populaire, même chez les matérialistes, parce que c'est un peu trop invraisemblable. Ce que les gens avaient plus tendance à dire, c'était d'une certaine façon dire que l'esprit, c'est le cerveau, mais sans expliquer trop comment ça se fait que notre esprit n'a pas l'air d'être matériel, au moins dans notre phénoménologie habituelle.
1: Et donc le zombie remet en question cette approche matérialiste là, c'est ça?
0: Ouais. Ben, le zombie, c'est une bonne créature pour parler des problèmes du matérialisme, disons, où on s'en va si on est matérialiste. Ou même, on peut voir le zombie comme ayant subi le virus matérialiste.
2: Comment ça?
0: Il y a plein de parallèles, là. On peut même commencer juste historiquement, là, parce que le matérialisme, initialement, c'était une hypothèse de laboratoire qui s'est échappée. Le matérialisme, c'est arrivé par Galilée. Il voyait qu'il était capable de faire des mathématiques pour décrire le comportement physique de certains objets, donc comment des billes roulent quand ils descendent des planches, etc. Puis là, on est loin de commencer à mathématiser le cerveau humain, mais les gens voyaient quand même un petit peu qu'est-ce qui s'en est, là. Si tu commences à décrire le monde extérieur avec le langage de la physique, qui semble totalement dépourvu de qualité d'esprit, ben en principe, on va juste continuer de décrire de plus en plus de choses dans le monde physique, là. Pas juste des billes qui roulent sur des planches, mais tout, y compris notre corps potentiellement. En particulier, tu arrives vraiment à un phénomène de zombie quand tu penses à l'humain, parce que disons que moi je me lève ce matin, je fais mes affaires, puis ensuite je viens faire le podcast avec vous. Selon un matérialiste, c'est possible de tout expliquer ce qui s'est passé dans cette chaîne d'événements-là de façon physique. Comme j'ai dit tantôt, ultimement, ce qui se passe dans le cerveau, ce serait explicable en façon physique, en parlant de physique fondamentale. Ce serait des équations vraiment compliquées, évidemment, mais en principe, selon le matérialiste, ce serait possible de le faire. Puis, ça veut dire que c'est possible de raconter une histoire de pourquoi je viens ici sans parler de mes désirs, sans parler de désir de parler de vérité. C'est juste un genre de grosse équation physique qui a été modelée à travers le temps par la sélection naturelle, mais il n'y a pas de
1: Ton cortisol a
0: cause.
1: augmenté avant que tu te réveilles, ça t'a poussé à te lever, t'as été tes hormones de faim, t'as déjeuné, mais t'as suivi dans le fond simplement le déboulement de signaux chimiques
0: C'est
1: scriptés,
0: ça.
1: c'est ça.
0: C'est ça. C'est drôle parce qu'en philosophie, il y a même, tu sais, des arguments là-dessus qui s'appellent les arguments du zombie, là, pour dire que ben, si t'es matérialiste, pourquoi est-ce qu'on n'est pas juste des zombies? T'sais? Pourquoi est-ce qu'on n'est pas conscient pantoute? Pourquoi est-ce qu'il y a quelqu'un au poste, on dirait qu'on a des sensations, des impressions, etc. Si tu peux vraiment t'expliquer de façon physique, pourquoi est-ce qu'on a une conscience? Mais ça, même si la plupart des gens font pas ce raisonnement-là que je viens de faire explicitement, je pense que c'est quand même un virus qui se propage dans la culture, parce qu'on a tendance à expliquer plein de choses de façon matérialiste. Je sais pas, t'es malheureux parce que peut-être qu'il te manque tel genre d'hormones ou tel genre de neurotransmetteurs. On a tendance à recourir à ce genre d'explication-là, mécaniste, souvent. Puis ça fait qu'on se demande, est-ce qu'on est des zombies ou on l'est pas? Puis une des façons dont ça va ressortir, ça va être dans les films de zombies. Il n'y a pas juste les zombies d'ailleurs, là. Sur ce point-là, uniquement de est-ce qu'on est conscient ou est-ce qu'on l'est pas, je pense qu'on utilise les robots aussi pour parler de ça.
2: Ouais.
0: Mais il y a quelque chose de spécial avec le zombie, que le zombie, c'est une créature qui mange spécifiquement des cerveaux. Donc, le zombie, il mange justement l'organe où on dirait que ça pose problème, le matérialisme. Là où, comme, c'est le plus clair qu'il y a un problème avec le matérialisme, c'est quand tu arrives à l'humain avec son cerveau, on dirait que c'est pas juste matériel ce qui se passe là. Fait que c'est une belle image. Puis Ensuite, si tu regardes beaucoup des comportements du zombie, tu peux voir que c'est ce qui se passe dans une société qui est devenue matérialiste. Le zombie
1: C'est-à-dire
0: semble être
1: qu'on
0: comme
1: commence à manger des cerveaux?
0: Ben, en quelque sorte, hein.
1: Qu'est-ce
0: On mange du cerveau dans la mesure où on s'attaque à ce qui nous accroche à quelque chose qui n'est pas matérialiste, en fait.
1: que
0: Mais aussi, on fait ça en groupe avec plein d'autres personnes. On a l'air d'être en communauté, mais on ne l'est pas vraiment. Les zombies, ils se promènent ensemble, mais ils ne sont pas amis. Ils n'ont pas de communauté. Ils sont pas établis nulle part non plus. Puis effectivement, si tu es un matérialiste, tu penses que tout le monde, ultimement, c'est juste des particules fondamentales. Ben, tu peux pas aimer tant que ça les gens autour de toi, là. T'es juste des particules, sont juste des particules. La sélection naturelle vous a mis ensemble pour que vous fassiez des. T'sais, t'auras pas des émotions très fortes et des communautés fortes.
1: Ouais,
0: Non,
1: l'amour est un
0: il n'y aura
1: genre
0: pas de sens.
1: d'illusion qui te pousse vers la reproduction, puis le maintien de ta progéniture, puis au-delà de ça, c'est ça sert à rien, c'est ça.
0: Exact. Fait que tu feras pas des grosses communautés là-dessus. Vu aussi que on a tendance à pas voir l'aspect spirituel des choses, ben, on se tourne plus vers les plaisir matériel. Fait que la consommation matérielle, notre abondance matérielle nous permet de faire ça jusqu'à un certain point.
3: Mais c'est ça qui est
0: Puis.
3: particulier avec les zombies, c'est ce qui les motive, en fait, c'est de manger, en fait, de consommer. Essentiellement, c'est ça.
0: Ouais, c'est ça. Ben, si on est juste des singes qui ont évolué par sélection naturelle, ben, t'sais, on fait juste suivre nos pulsions, dans le fond, là. Ils ont peut-être l'air compliqués, nos pulsions, des fois, mais pour de vrai, tu pourrais tout expliquer de façon darwinienne. Puis on suit nos pulsions comme des zombies. Fait que les zombies, ça devient c'est une espèce de caricature de notre matérialisme qui nous permet de réfléchir à notre position, même si on ne s'en rend pas compte. Mais en général, on fait ça avec les histoires. Hein? Si vous n'êtes pas déjà familier ou vos histoires ne sont pas déjà familiers avec ça, mais on ne dépense pas des milliards de dollars par année, puis des centaines d'heures chaque personne par année à raconter des histoires ou à écouter des histoires sans but. Là, ça sert à quelque chose, là, tout ce temps-là qu'on investit. Puis en général, les histoires qui nous fascinent, c'est des histoires qui vont identifier des vraies structures qui existent dans la réalité, mais de façon plus simple. Puis on est capable, en manipulant ces structures simples-là, de en tirer des leçons qui vont être utiles pour nous dans notre vie de tous les jours. Même, puis on n'a pas besoin de faire ça explicitement, là. Comme un enfant qui se déguise en super-héros pour développer des vertus de super-héros, il sait pas que c'est ça qu'il fait, mais c'est quand même ce qui se passe, là, au niveau de la psychologie, on le sait. Puis les adultes font la même chose quand on va au cinéma ou qu'on lit une histoire, là. On est en train de se mettre dans la peau de des personnages, puis on vit des vies accélérées, simplifiées, qui nous permettent d'explorer des structures. Puis les histoires de zombies, ça nous permet d'explorer la situation dans laquelle on est depuis que le virus matérialiste s'est échappé du laboratoire, depuis qu'on n'a plus de connexion avec une réalité spirituelle, qu'on n'a plus de connexion les uns avec les autres, qu'on est déraciné aussi. Le zombie, c'est une créature qui fait juste aérer. Il n'y a aucune place où il peut se poser, faire des racines, puis construire un monde stable. Si effectivement on est juste des amas de matière qui obéissent à la sélection naturelle, puis qui vont mourir ou survivre en fonction du hasard, ben, on est comme des zombies, puis on se promène. Puis on a peut-être l'air d'aller à quelque part en groupe, mais pour de vrai, on fait juste suivre nos pulsions collectivement. Il y aurait plus à dire sur le zombie,
1: Ouais.
0: puis comment
1: Parce que
0: ce niveau
1: toi, parce que
0: matériel,
1: toi,
0: mais
1: t'as
0: ça fait le
1: rencontré des zombies. C'est ça qui est fascinant aussi avec ton histoire. Parce que c'est au moment où ce que t'es en train d'étudier les sciences, est-ce que t'avais commencé à étudier la philosophie des sciences quand t'as commencé à rencontrer des zombies, puis c'est pas juste comment dire, un outil théorique, là. Il y a vraiment comme une rencontre personnelle avec la figure du zombie. Peux-tu nous en dire plus?
0: Mais ça, pour moi, c'était. Je venais juste de commencer à étudier en philosophie. Je pense que pendant ma première année de maîtrise, je travaillais justement sur le problème du fort esprit. Est-ce qu'on est juste de la matière ou non? Puis c'est quoi les possibilités alternatives? Puis pendant.
1: Et tu viens pas d'un milieu, d'un arrière-plan religieux à ce moment-là.
0: Non. Ben, j'ai été élevé catholique quand j'étais petit, comme beaucoup de Québécois. Je me suis éloigné pendant l'adolescence, puis pendant probablement toute une décennie avant d'étudier la philo, j'étais athée. Matérialiste, j'étais vraiment un matérialiste classique. Je trouvais que c'était juste la conclusion naturelle après la formation scientifique que j'avais eue jusqu'à cet âge-là. On va sûrement en parler plus tard, mais je pense que la science plus récente est plus matérialiste. Mais quand tu es juste, disons, secondaire, cégep, début d'université, c'est quand même essentiellement matérialiste ce que tu apprends à l'école. Fait que par défaut, ben, j'étais matérialiste. Puis, quand j'ai commencé à étudier la philo, c'était justement parce que je me demandais, ben, est-ce que c'est faux le matérialiste? Puis il y aurait potentiellement des choses comme le bien, puis la vérité qui existent pour vrai puis auxquels on a accès, puis c'est pas juste un accident de sélection naturelle. Parce que si c'était le cas, ça vaudrait la peine de le savoir, là. Puis en plus, si le matérialisme avait été vrai, j'aurais littéralement rien perdu. Parce qu'il n'y a rien qui a du sens de toute façon si le matérialisme est vrai. Fait que je perdais absolument rien à aller faire des études en philo pendant une couple d'années. Donc c'est ça que j'ai fait. Puis vu que je travaillais toute la journée sur les zombies, mais j'avais aussi toute la journée sur le matérialisme, ça faisait que la nuit, j'avais des rêves de zombies. Puis à l'époque, moi, je pensais pas grand-chose de ça, là. À la limite, je pensais que j'avais déjà lu l'interprétation des rêves de Freud quand j'étais petit, puis je me disais peut-être que j'ai des genres d'agressivité refoulée, quelque chose comme ça. Ouais. Puis pendant peut-être un an, j'avais des rêves de zombies presque comme sans arrêt toute la nuit.
2: Incroyable,
0: Mais ça a l'air pire que c'était, là, dans le sens où ce qui se passait, c'est à un moment donné, je savais que c'était des rêves, là. Ben, je faisais juste passer tout de suite comme un autre rêve de zombie sans arrêt. Fait que si je me réveillais même pas, je faisais juste comme l'un après l'autre. Souvent, j'avais des gens de pouvoir qui pouvaient m'aider à comme combattre les zombies, qui étaient reliés, je pense, à la philosophie, là. C'était, mettons, je pouvais peut-être contrôler des choses avec mon esprit, ou il y avait des choses comme ça qui se passaient. Mais bref, ça sonne pire que c'était.
2: C'est quand même incroyable d'avoir accès à une partie de ton inconscient via ce que tu me racontes.

0: Alors, moi, du coup, j'aimerais bien rebondir sur un terme qu'on a employé parce que il fait partie du sous-titre de ton ouvrage. Qu'est-ce que tu veux dire quand tu dis qu'on traverse une crise de sens?
1: Oui, bah, la crise de sens, il y a quelques aspects, là, mais un des gros aspects, une des grosses causes, c'est justement le matérialisme. Vu que on a hérité depuis Galilée largement dans la culture d'un matérialisme qui voit aucune chose spirituelle, ben on voit pas vraiment le sens des choses, puis on est comme des zombies qui se promènent sans but, sans connexion avec les autres ou avec le monde autour d'eux. Mais l'autre aspect, c'est quand il n'y a pas de sens, les gens veulent souvent se réfugier, comme Jean-Christophe l'a mentionné, dans un autoritarisme, comme le vampire. Historiquement, c'est souvent ça qui est arrivé, là, après des échecs culturels où les gens étaient nihilistes, où c'était chaotique, où les gens pouvaient se tourner vers des tyrannies qui leur donnaient au moins un sens clair. Ça peut être un mauvais sens, mais comme souvent les gens préfèrent avoir un mauvais sens clair que juste être dans
0: Le
1: le
0: flou.
1: chaos puis le nihilisme. Donc, tu vois même ça dans l'histoire de zombies, en fait, parce que souvent, ce qui va se passer dans l'histoire de zombies, c'est que ça commence par un problème de zombies, un problème de nihilisme, justement, puis éventuellement, ça devient un problème dans les groupes d'humains qui ont tendance à dégénérer en régime politique totalitaire, néfaste d'une certaine façon. Aussi, une chose que ça vaut la peine de dire, parce que ça peut avoir l'air peut-être abstrait ou comme si j'allais trop loin sur la philosophie du matérialisme puis l'interprétation du zombie, mais il y a des études psychologiques assez claires là, sur le taux de détresse psychologique qui augmente chez les gens. Le matérialisme et le nihilisme, ils se font sentir dans le taux de dépression, dans le nombre de personnes qui vont commettre le suicide ou qui vont se mutiler d'une certaine façon ou qui rapportent de l'anxiété ou de troubles psychologiques. Là, c'est quelque chose qu'on observe notamment chez les jeunes.
0: Alors peut-être que l'espérance qu'on peut voir, c'est que le sous-titre de ton livre, c'est une issue à la crise de sens. Donc il y a une crise de sens, ça fait pas rêver, mais toi tu proposes une issue. Comment on en sort de cette crise de sens? Quelle est ton opinion et comment toi tu t'en es fait?
1: Ouais, ben dans le livre, j'essaie de le faire en deux étapes. Puis c'est à peu près comme ça que ça s'est passé dans mon cas aussi, où première étape, c'est de quitter le matérialisme puis d'adopter quelque chose qui est pas réductionniste. Avant même de commencer à parler du christianisme comme je le fais dans mon livre. Parce qu'il n'y a pas, il y a plus de bonne raison maintenant en science de tenir l'hypothèse de Galilée. Je comprends pourquoi Galilée a fait ça à l'époque, puis c'est vrai que pendant quelques siècles, ça a bien fonctionné, mais ça a progressivement cessé de fonctionner comme hypothèse, le réductionnisme, dans de plus en plus de sciences.
2: Puis ça remet vraiment en question le matérialisme dans le sens que, prenant l'exemple que tu disais au début, si nos propres cellules, on peut pas les réduire simplement à des explications biochimiques, mais il semble y avoir des formes, des buts, une intentionnalité, je sais pas trop comment le décrire, ben à combien plus forte raison est-ce que nous aussi on souscrit pas à cette approche-là, surtout que c'est phénoménologiquement, comment que nous on ressent, là, on se voit pas comme des zombies qui sont juste des réactions chimiques.
0: Mais du coup, ça, cette réflexion scientifique et philosophique là, sur fond de zombies, ça t'a aidé dans ton propre rapport au sens à donner à nos vies humaines et ça t'a aidé dans ton parcours de foi.
1: Ben oui, parce que tu sais, première étape, ça démolit le matérialisme complètement. T'sais, j'étais devenu matérialiste de façon comme naïve, naturellement à cause de l'éducation que j'avais, qui était de la science essentiellement désuète. En apprenant plus qu'est-ce qui se passe aujourd'hui, ben, de un, ça casse ça. C'est très encourageant parce que tout d'un coup, en fait, même phénoménologiquement, j'avais vu mes rêves de zombies être coupés d'à peu près 90% quand j'avais arrêté d'être matérialiste. Ouais. Tout
2: Ça
1: ça,
2: t'a
1: ça avait...
2: guéri.
1: En partie au moins. Puis une autre grosse étape de guérison qui est venue ensuite, c'était d'étudier ce qui se passe en psychologie morale. Ça aussi, c'est quelque chose d'intéressant parce que si tu as une approche, ben, comme on mentionnait tantôt avec les zombies, là, si tu as une approche essentiellement darwinienne de comment est-ce qu'on en est venu aux valeurs qu'on a, ben ça semble être pas relié à une vérité. On aime des choses parce que ça favorise notre survie. On pense que des choses sont bonnes parce que ça favorise notre survie. Si tu t'en arrêtes là, ben, t'es juste un zombie là, qui suit ses pulsions. Il n'y a pas vraiment de bien et de mal. Mais une fois que tu cesses d'être matérialiste et que tu considères qu'il existe des vraies structures, ça vaut la peine de se poser la question, est-ce qu'il existe des formes morales qui existent authentiquement aussi? Il existe des bons travaux en psychologie morale qui développent comment, qui montrent comment notre perception morale se développe. Puis c'est essentiellement comme Aristote écrivait sur l'éthique des vertus, là, où on apprend à percevoir puis à participer à des bonnes structures, puis on peut aussi apprendre à participer à des mauvaises structures si on se laisse aller. Puis c'est pas quelque chose qui est, disons, complètement culturel ou juste une question de sélection naturelle, là. On semble être capable de converger vers des vérités, même si on part avec des points de départ différents. Puis c'est étudié un petit peu d'ailleurs, là. Différentes personnes ont des une analogie, c'est des papilles gustatives morales différentes, là. Je fais référence à la théorie de Jonathan Haidt, mais il y a des gens qui ont plus de sensibilité naturelle, par exemple, au dégoût que d'autres. Puis les gens qui ont plus de sensibilité naturelle au dégoût, ils vont avoir tendance à se servir de ça pour percevoir certaines structures morales. Fait que, y a des gens qui vont être dégoûtés spontanément par exemple, des actes qui sont contre-patriotiques, parce qu'ils sentent que c'est un genre de virus qui attaque la nation, de la même façon que les gens sont dégoûtés de pathogènes qui rentreraient potentiellement dans leur corps ou dans le cœur. On peut utiliser des émotions assez primordiales humaines pour développer une perception au niveau moral. Puis ça semble être quelque chose qui, t'sais, peut converger puis qui ne dépend pas complètement de la culture puis de ton point de départ biologique. Ce qui fait que il reste pas beaucoup de bons arguments contre le réalisme moral à la fin de tout ça, à mon avis.

0: Le réalisme moral, comme quoi il y a un bien et un mal qui existent à l'extérieur de la matière, un peu comme le théorème de Pythagore existe à l'extérieur de la matière, puis qui se manifeste dans le monde dans lequel on vit.
1: Ensuite, pour revenir comment ça a aidé, je voyais que juste ça aussi, là, de découvrir, OK, non seulement le matériel, c'est faux, en plus de ça, le réalisme moral est vrai, ben ça fait qu'automatiquement, t'es vraiment plus un zombie, là, parce que il existe un bien auquel tu peux apprendre à participer, il existe déjà des gens qui ont écrit des livres pertinents là-dessus que tu peux utiliser, tu peux lire Aristote pour la théorie, mais tu peux aussi, comme je disais tantôt, lire des histoires qui vont t'aider à participer à des structures morales. Que, par exemple, moi, j'avais lu beaucoup de Dostoevsky, j'avais lu Paradise Lost de Milton, un paquet de livres que j'ai lus qui permettaient de développer une perception morale du monde, puis en sachant que c'est pas arbitraire, mais que je peux converger vers quelque chose, ben c'est super encourageant, puis ça a coupé encore beaucoup mes rêves de zombies. Puis, ultimement, les rêves de zombies sont juste partis complètement quand j'en ai parlé à Jonathan Pageau.
2: Et Jonathan Pageau, je précise, du coup, tu fais un podcast avec lui et dans les petites notes de l'épisode, les auditrices et auditeurs pourront aller le checker.
1: Le zombie, non seulement c'est un symbole du matérialisme, c'est aussi, encore plus spécifiquement, le symbole d'une culture qui est devenue matérialiste après avoir été chrétienne. Mm. Parce qu'il y a un paquet d'inversions que tu peux voir chez les zombies versus la liturgie chrétienne, surtout dans ses formes très classiques. Parce que le zombie, tu peux le voir comme une parodie de la liturgie eucharistique. On est, au lieu d'être tous ensemble dans une église à chanter, les zombies font juste grogner, ils font pas de sens. Au lieu d'être dans un monde glorieux où on anticipe de revenir à la vie avec des corps glorieux qui meurent pas, les zombies sont comme, tu sais, ils meurent pas, là. Ils ont un corps.
0: C'est une fausse résurrection, c'est ça?
1: C'est ça. Une fausse résurrection. Les zombies se mangent les uns les autres au lieu de s'aimer les uns les autres. Puis, ils n'ont aucune reconnaissance. Eucharistie, c'est comme sacrifice de louange, sacrifice de remerciement. Mais le zombie, lui, il n'a jamais aucune gratitude pour quoi que ce soit. Il veut juste dévorer toujours les autres. Bref, il y a un paquet d'inversions que tu peux voir dans le zombie versus la liturgie eucharistique. Mais ce que je trouvais fascinant aussi, puis en parlant à Jonathan, j'essaie de savoir, OK, mais tu sais, si jamais tu étais dans un rêve de zombie, c'est quoi la solution au niveau symbolique? Je comprends philosophiquement. Mm-hmm, mm-hmm. C'est quoi la solution? Mais tu fais quoi pour t'en sortir? Parce que souvent, comme je mentionnais, on utilise des structures narratives, symboliques pour explorer des vrais problèmes. Puis une fois que tu as réussi à résoudre un problème au niveau symbolique, tu peux avoir des solutions au niveau philosophique aussi. Fait que j'essaie de travailler là-dessus avec Jonathan. Ce qu'on avait trouvé, ultimement, c'était que le zombie devrait faire ce que Jésus fait, devrait trouver une façon de se sacrifier pour les zombies d'une façon qui va ramener les zombies à la vie. Parce que c'est ça que Jésus a fait. Il nous a laissé le tuer, mais en faisant ça sans qu'on le sache, c'est comme ça qu'il nous a donné aussi la vie éternelle. Fait que en plus, le zombie, c'est quelque chose auquel il peut pas résister. Le zombie, il veut manger des personnes. Hein. Fait que, tu sais, prendre l'Eucharistie, c'est exactement comme ça, c'est d'aller manger Jésus. Fait que, tout de suite, j'ai vu, OK, c'est le christianisme, c'est la solution. Là, c'est non seulement ça permet de vivre dans un monde qui est philosophiquement compatible avec toutes les solutions que j'ai mentionnées plus tôt. En plus de ça, tu as la solution narrative qui vient comme être la clé miraculeuse du problème. Là. J'aurais pas deviné avant ça que c'était possible d'avoir une solution aussi élégante au problème des zombies, disons, que ce qu'on a dans le
2: christianisme. Wow, c'est incroyable!
0: Fait que c'est une réponse à la fois au problème spirituel puis au problème matériel, dans le fond.
1: Ouais. Puis après ça, mes rêves de zombies ont arrêté. C'était fini après ça.
0: Wow.
2: Donc, en gros, tu as eu des rêves de zombies. Ça t'a amené tout un parcours de réflexion philosophique, scientifique, personnelle, spirituelle. Ça t'a amené à devenir chrétien. Et là, bim, Jésus te sauve des zombies. Enfin, je grossis le trait, mais j'aime honnêtement bien cette trajectoire.
1: C'est un bon résumé.
2: On a, je pense, pour la première fois dans Sagesse et Morito, un philosophe et un scientifique à la fois, les deux en une personne, qui en plus nous parle des zombies. Ça fait beaucoup de premières fois pour un épisode. Et donc, j'ai le cerveau là qui est en train de chauffer. Mais j'espère que toi, l'auditrice ou l'auditeur qui est en train de nous écouter dans tes oreilles, tu trouves ça aussi fascinant et passionnant. J'ai l'impression que Jean-Philippe nous montre comment le zombie peut nous aider à nous comprendre nous-mêmes personnellement, individuellement, mais aussi en tant que société, car il nous montre que nous traversons une crise de sens en mettant de côté la réalité spirituelle. Il y a tout un tas de ressources en ligne où vous pouvez lire et écouter tout ce que Jean-Philippe a à dire sur le zombie. Quoi qu'il en soit, aussi paradoxal que ça puisse paraître, la figure du zombie nous amène vers Jésus. Jean-Philippe, merci d'avoir été avec nous pour cet épisode, de nous avoir vraiment ouvert de nouveaux horizons.
3: C'est le cas de le dire.
1: Merci.
0: Merci beaucoup.
2: Merci parce que grâce à toi, nous allons faire des rêves de zombies, mais nous savons maintenant quel est l'antidote.
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0: J'ai grandi depuis tout petit avec plein de traditions, plein de règles que je comprenais pas forcément. On me disait de faire comme ci, faire comme ça, penser ceci, penser cela. Et en fait, on me demandait de me compter comme ça et de pas réfléchir. Pour eux, en fait, c'était pour satisfaire du coup leurs besoins à eux et pas à moi. Et du coup, j'ai mis un terme à ça et j'ai décidé de vivre pour moi-même.
1: C'est une des réflexions que j'entretiens encore bien souvent à l'heure actuelle, de réaliser que je ressens beaucoup de choses, mais je ne les dis pas par peur de mal les dire. Mais au final, c'est moi qui porte le poids de cette colère que je garde pour moi. Et je ne fais pas plus de bien autour de moi finalement en gardant les choses pour moi, parce que ça finit par sortir d'une manière ou d'une autre. Et donc, j'essaye d'apprendre à exprimer les choses, mais je suis encore un peu trop une people pleaser pour y arriver. Donc, c'est un travail en cours.
2: Bon, c'est pareil que Max, hein. C'est très culturel aussi. On a grandi dans des familles où il faut faire comme si, t'as rien à dire, c'est comme ça et tout. Et moi, je suis un peu comme Nolwenn où j'emmagasine beaucoup plutôt que de parler. Donc voilà, c'est vrai que c'est un peu compliqué.

0: Il est minuit. 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
2: Salut tout le monde et bienvenue chez vous. J'espère que vous avez reconnu le générique. C'est l'heure de Gospel Sonic et comme d'habitude, vous êtes en compagnie de Silver pour la prochaine demi-heure. Une fois encore, c'est un réel plaisir pour moi de vous retrouver pour 30 minutes de folie musicale. Si c'est la première fois que vous tombez sur Gospel Sonic, attendez-vous à vivre une émission différente de ce qu'on entend sur les autres radios. En effet, même si cette émission est avant tout une émission musicale, vous verrez qu'on n'est pas forcément attaché à un style de musique. Ici, on aime aussi bien le rap que le rock, le reggae, la dance, la techno, le hardcore ou la musique écossaise, peu importe. Du moment que c'est sympa, on aime bien. Par contre, le point commun entre tous les artistes présents dans Gospel Sonic, c'est leur foi en Dieu. Chacun a fait une rencontre personnelle avec Jésus-Christ et ça a changé leur vie. Alors tous les titres de cette émission sont inspirés par l'amour que les chanteurs ont reçu de la part de Dieu. Ok, présenté comme ça, ça peut paraître un peu bizarre, voire complètement décalé ou complètement cinglé, mais ne prenez pas peur, restez bien branchés sur cette antenne, car on va démarrer tout de suite sans plus tarder parce que je suis déjà à la bourre à peine on a commencé. Tout de suite, c'est Toby Mac qui commence cette émission avec un remix de son premier album. Son premier album s'appelle Momentum, l'album a été complètement remixé, ça s'appelle Remix Momentum. Et pour vous, c'est le morceau Yours.

Si vous venez de nous rejoindre, vous êtes en compagnie de Silver en pleine émission de Gosposonic. Notre programme d'aujourd'hui est déjà bien entamé et c'est le leader vocal que l'on vient d'entendre. Direction Philadelphie maintenant, où quatre rappeurs qui annonçaient l'évangile chacun de leur côté ont décidé d'unir leurs forces. Chacun continue une carrière solo, mais ils ont monté un label ensemble et un groupe du même nom que leur label. J'ai nommé The Cross Movement. Le nom de leur groupe annonce clairement la couleur. Partout où ils passent, ils annoncent le message de Jésus-Christ tel quel. Dieu t'aime tellement qu'il a envoyé Jésus prendre la condition d'un homme. Il a souffert, il a été condamné et il a été tué, mais il était innocent et parfait. Jésus a accepté de se faire condamner et de mourir dans la souffrance parce qu'il t'aimait. Dieu est parfait et pour entrer en contact avec lui, il faut aussi être parfait. Mais on a tous fait trop de conneries pour pouvoir même oser regarder vers lui. Le seul moyen d'avoir accès à lui, c'est par un sacrifice. C'est pour ça que Jésus s'est donné. Il a voulu donner sa vie parfaite et prendre la condamnation qui nous était réservée afin de nous permettre d'accéder à Dieu et de nous donner la vie pour l'éternité dès maintenant. Parce que si Jésus est mort dans la souffrance, il n'est pas resté dans la mort. 3 jours après sa crucifixion, il est sorti du tombeau car il est ressuscité et il a écrasé la mort. Il est vivant aujourd'hui et tu peux avoir une relation personnelle avec lui. Commence à lui parler et tu verras qu'il te répondra. Je peux te le garantir car c'est lui qui l'a dit et tu ne le regretteras pas. Les mecs du Cross Movement partagent ce message partout où ils passent, alors profites-en, voici Lord You Are.

Teddy, The Cross Movement est un groupe composé de 4 rappeurs qui ont des carrières solo. Un de ces rappeurs se fait appeler Da Truth, mais son vrai nom c'est Emmanuel Lee Lambert Jr. Mais c'est vrai que Da Truth c'est plus sympa comme nom de scène et c'est surtout plus facile à retenir pour nous. Il a écrit un morceau en relation avec le bouquin du Da Vinci Code qui connaît un succès planétaire. Il a décidé qu'il fallait résumer la vérité à propos de Jésus-Christ, alors il a composé le titre Portrait, où il nous fait tout simplement le portrait de Jésus. Alors je vous laisse déguster, et son flow est plutôt calme, donc c'est le moment de voir si vos cours d'anglais ont été utiles, car c'est quand même plutôt simple à comprendre. Tout de suite, Da Truth avec Portrait. Christ.

Une fois de plus, je suis dégoûté car c'est déjà l'heure de se quitter. Quand j'arrive là, j'ai l'impression que j'ai beaucoup de choses à vous partager et qu'en 30 minutes, c'est largement suffisant. Mais en votre compagnie, le temps passe vraiment très vite. Alors je vous remercie pour ce petit moment de votre vie passé avec moi. En tout cas, c'est un réel plaisir pour moi d'être avec vous et j'espère que ce plaisir aura été partagé. Avant de vous quitter, je veux vous rappeler que la musique, c'est super cool, mais ça ne changera jamais nos vies. Mais Dieu est bien réel et Jésus-Christ est bel et bien vivant aujourd'hui et il désire avoir une relation avec chacun d'entre nous. Pour ce faire, il suffit de lui parler comme à un ami, il est présent à nos côtés. Franchement, oser faire le pas, ça en vaut vraiment la peine. Ça ne sert à rien d'attendre d'être vieux ou à l'article de la mort pour le faire. Il y a plein de gamins qui le font et qui ont une vie remplie de bonheur. D'ailleurs, la valeur n'attend pas le nombre des années et Christopher en est la preuve vivante. À seulement 13 ans, ses dons de chanteur et son charisme sur scène n'en finissent pas de surprendre tous ceux qui le croisent. Il a commencé la musique en chantant dans son église et son loisir s'est vite transformé en véritable passion. J'en veux pour preuve sa prestation sur la compile de gospel urbain Gospel Act où il interprète le titre « Je sais ». C'est d'ailleurs avec ce titre que je vous quitte et je vous donne rendez-vous très bientôt sur cette antenne, mêmes horaires et même fréquence. Salut tout le monde !

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Bonjour, je suis Samuel Olivier du collectif Cieux Ouverts et vous écoutez notre nouveau titre « Grâce infinie ». C'est un titre qui est né à partir de cette phrase dans les lettres de Paul qui dit que la croix est un scandale pour ceux qui ne croient pas. Parfois dans nos milieux, on est tellement habitué à ce que Jésus ait donné sa vie pour nous qu'on en oublie à quel point c'est choquant. C'est nous qui aurions dû mourir, c'est nous qui étions condamnés et le Fils de Dieu a quitté son royaume et son trône, il s'est revêtu de notre humanité. Il a marché parmi nous et il a donné sa vie à la croix pour nous. C'est le thème de ce nouveau chant, Grâce infinie.

0: n'y avait pas d'heure.
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365, une année de dévotion de Yannis Gauthier. Plus proche de Dieu. Je demande à l'Éternel une chose que je désire ardemment. Je voudrais habiter toute ma vie dans la maison de l'Éternel. Psaume 27, chapitre 4. C'est à l'âge de 30 ans que l'on a diagnostiqué un cancer à ma belle-sœur. Une triste nouvelle qui a bouleversé toute notre famille. Pendant les années qui ont suivi, Pascal a livré un combat sans merci contre la maladie. Mais ce qui a marqué mes souvenirs, c'est la dévotion à Dieu que cette épreuve avait suscité en elle. Un jour, nous nous sommes rendus de toute urgence à l'hôpital car son état de santé s'était brutalement dégradé. En entrant dans la chambre, nous lui avons simplement pris la main, puis nous avons commencé à chanter des louanges ensemble. Elle nous a alors dit à demi-mot « Je rentre à la maison ». Quelques instants plus tard, elle retournait auprès de Dieu. Le roi David avait très vite réalisé les bienfaits engendrés par une véritable relation avec Dieu. Et cette intimité avait plus de valeur que toute autre chose. Mieux vaut un jour dans tes parvis que mille ailleurs. Psaume 84, verset 10. Quelles que soient les périodes de votre vie, chaque instant qui passe devrait vous permettre d'être un peu plus proche de Dieu. Dans les bons comme dans les mauvais moments, aspirez de plus en plus à le connaître. Être proche de Dieu, c'est l'aimer en étant passionné par lui comme il est passionné par vous. Éternel, j'aime le séjour de ta maison, le lieu où ta gloire habite. Psaume 20.